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C'est que le début, on vous accompagne ce soir, cette nuit même. Allez, on commence tranquillement, histoire de se mettre en jambes.

0: 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Un bonsoir à RDA.
1: Bonsoir.
0: Elle est là, au rendez-vous. Allez, au dance floor, 21h jusqu'à pas d'heure. Avec Jamon.

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Avec RDA. Un gros bonsoir à Margot et Morgane.

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Un gros gros bonsoir à Monsieur Kodad, Kamel l'ancien qui nous écoute, Achoué, Achoua, en mix live, Radio Système.

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0: Andréane Mélard.
1: Bonjour à vous, bienvenue. RFI Matin commence tout de suite et aujourd'hui, lundi 21 septembre, c'est une enquête de grande ampleur que l'on vous révèle, réalisée par un consortium de 24 médias dont RFI et le tout coordonné par Forbidden Stories, enquête sur l'un des instruments de la politique d'expulsion de masse telle qu'elle a été dessinée par l'administration Trump, le renvoi d'individus des États-Unis vers des pays tiers, pays dont ils ne sont pas ressortissants en Amérique du Sud, mais aussi en Afrique, plus de 25 000 personnes expulsées. Cette enquête, c'est aussi leur histoire.
2: J'ai travaillé plus de 20 ans comme infirmière. J'ai payé mes impôts comme il se doit. Je respecte la loi. Tout ce que je demandais aux États-Unis, c'était le droit de rester.
1: Plusieurs volets de cette enquête sont à retrouver dès maintenant sur notre site et on en reparle dans une édition spéciale juste après votre journal. Victor Messistrano, bonjour.
3: Bonjour Andréane Mélard.
1: À la une, les élections législatives en Russie, les premières organisées depuis l'invasion à grande échelle de l'Ukraine.
3: Et sans surprise, la victoire de Vladimir Poutine, sans réelle opposition en lice. Son parti est assuré de conserver sa majorité absolue à la Chambre basse, au terme d'un scrutin perturbé par des piratages informatiques et des attaques de drones ukrainiens. Autre vote en Allemagne, deux nouvelles élections régionales, une humiliation pour le chancelier Friedrich Merz. Son parti, la CDU, passe sous le seuil éliminatoire des 5% dans le Mecklembourg, où l'extrême droite s'impose. À Berlin, les conservateurs sont battus par la gauche radicale. Nous reviendrons sur la victoire du parti Die Linke dans la capitale. Et puis nous évoquerons la fermeture d'un centre culturel lié à l'ambassade de France à Téhéran. Décision de la justice iranienne que Paris qualifie d'injusticiable et d'inacceptable.
1: Il n'y avait pas de suspense dans ce pays où la dissidence est sévèrement réprimée. Le week-end d'élections législatives en Russie s'est achevé hier soir.
3: Il s'agissait des premières élections législatives organisées dans le pays depuis le début de l'invasion à grande échelle de l'Ukraine. Aucun parti opposé au conflit n'était autorisé à concourir. Sans surprise, donc, Vladimir Poutine remporte une victoire écrasante. On retrouve en direct de Moscou notre correspondant Jean-Didier Revoin. Le parti présidentiel, Jean-Didier, est en passe d'obtenir la majorité absolue alors que le dépouillement des bulletins de vote se poursuit.
4: Écoutez, oui, après 70% des bulletins de vote répertoriés, Russie Unie a recueilli près de 58% des voix. Il y a 6 ans, c'était 49, un peu plus de 49%. Ces chiffres devraient se confirmer et conférer donc au parti présidentiel la majorité absolue à la Douma, un résultat qui a valeur de soutien au conflit en Ukraine, comme l'avait demandé Vladimir Poutine, et qui permettra au Kremlin d'avoir les mains totalement libres, qu'il s'agisse de politique intérieure ou de poursuivre le conflit comme il l'entend. Les communistes conservent leur deuxième place avec 14% des suffrages. Ils sont en recul avec 8,7%. On trouve ensuite les nationalistes du Parti libéral-démocrate. Et puis des gens nouveaux, le Parti des entrepreneurs et des milieux économiques frôle les 8%, soit une hausse de 3%. Enfin, Russie Juste perd 2% pour se situer juste au-dessus du quorum des 5% qui garantit de pouvoir entrer dans la chambre basse du Parlement. À noter encore une participation en hausse, malgré les attaques de drones ukrainiens record du week-end. 57% des Russes se sont déplacés pour aller voter contre 51% en 2021. Il est vrai qu'à l'époque, il y avait le Covid. Quant au résultat définitif, eh bien, il faudra attendre vendredi pour savoir les chiffres exacts du résultat des élections législatives.
3: Précision de Jean-Didier Revoin en direct de Moscou.
1: Un autre dimanche de vote hier en Allemagne. Deux nouvelles élections régionales marquées par la déroute de Friedrich Merz.
3: Un désastre a même concédé le chancelier qui affirme sa volonté de rester en poste. Son parti a subi une humiliation en Mecklembourg-Poméranie-Occidentale où l'extrême droite a recueilli 38% des voix. Nouvelle victoire pour l'AfD deux semaines après celle obtenue en Saxe-Anhalt. La CDU passe sous le seuil éliminatoire des 5% nécessaires pour conserver des élus au Parlement du Land. Autre camouflet pour le parti conservateur, battu à Berlin et devancé par la gauche radicale de Die Linke, 25% contre 20%. Nathalie Vercieux, c'est une victoire historique pour le parti néo-communiste dans la capitale.
5: Elie Ferhalb a de bonnes chances de devenir la prochaine mairesse de Berlin. À 45 ans, cette fille d'immigrés turcs est parvenue à mobiliser dans le camp des abstentionnistes et surtout chez les jeunes, où son parti Die Linke est arrivé largement en tête dans la capitale à l'issue d'une campagne centrée sur la vie chère et les loyers. Elie Ferhalb.
6: Les électeurs se sont clairement prononcés pour un changement de politique. Ils veulent une ville abordable et que, pour ce faire, on s'attaque enfin à la crise des loyers. Et c'est ce que je veux mettre en pratique. Et ça passe par un encadrement des loyers pour les logements appartenant à la ville, une meilleure protection des locataires face aux excès des propriétaires et enfin par la nationalisation des grandes sociétés immobilières privées comme les Berlinois l'avaient décidé par référendum.
5: Elie Ferhalb aura besoin du soutien des Verts et des sociodémocrates si elle veut obtenir le pouvoir à Berlin. Aucun des deux partis n'est prêt à soutenir la nationalisation des gros bailleurs privés que la capitale, très endettée, aurait le plus grand mal à financer. Enfin, les deux partenaires potentiels demandent à Ferhalb de se distancer clairement des accusations.

0: contre le dispositif culturel français en Iran.
1: Réaction à la décision de la justice iranienne de fermer le centre de langue française lié à l'ambassade de France à Téhéran. Injustifiable et inacceptable selon le Quai d'Orsay, qui annonce la convocation prochaine de l'ambassadeur iranien en France. Siavosh Ghazi, le parquet de Téhéran reproche au centre d'avoir mené des activités illégales.
2: Cette décision a été annoncée par la justice iranienne sous prétexte d'enseignement de la langue. Ce centre menait des activités contre la culture irano-islamique, a affirmé la justice. Le centre est aussi accusé de mener des activités pour identifier et créer des réseaux afin d'envoyer les élites intellectuelles du pays à l'étranger, a ajouté le site d'information Mizan, qui dépend de la justice iranienne. Cela intervient après l'interpellation en juillet dernier de deux diplomates français qui se trouvaient dans la maison de deux graphistes. Ils ont été arrêtés. L'un d'eux a été libéré au bout de plusieurs semaines d'emprisonnement. La France a réagi en expulsant deux diplomates iraniens. La tension s'accroît entre l'Iran et la France depuis plusieurs mois. Téhéran a dénoncé à plusieurs reprises les prises de position du chef de la diplomatie française à propos de l'Iran, en qualifiant ses déclarations d'ingérence dans les affaires intérieures de l'Iran. Siavosh Ghazi, Téhéran RFI.
1: Et toujours sur le volet diplomatique, Donald Trump déclare sur la chaîne Fox News être ouvert à une rencontre avec le président iranien Massoud Pezeshkian en marge de l'Assemblée générale de l'ONU prévue cette semaine. Le président américain doit rencontrer son homologue français Emmanuel Macron ce lundi à New York.
0: En France, environ 50 000 personnes ont défilé à Paris, Marseille, Lyon ou Toulouse, selon les chiffres du ministère de l'Intérieur.
1: Une manifestation pour protester contre la proposition de loi sur la présomption d'usage légitime des armes par les forces de l'ordre. Voté cet été par les députés, le texte prévoit que lorsque les policiers et gendarmes font usage de leurs armes, ils soient présumés avoir agi dans le cadre de la loi. Les manifestants dénoncent un permis de tuer et veulent empêcher son examen au Sénat. Reportage de Laurence Théo dans les rues de Paris.
3: Sur sa pancarte, écrit en rouge sang, non au permis de tuer. Elias est venu de Bondy, en région parisienne, pour faire entendre sa voix et s'opposer à la loi.
4: Aujourd'hui, nous, ce qui nous inquiète en tant qu'individus racisés pour la plupart des quartiers ou des banlieues populaires, c'est que cette loi, elle va juste servir à légitimer, légaliser aujourd'hui la mort de nos compatriotes des banlieues, qui on n'accorde pas forcément à l'espace médiatique et qui tombent comme des mouches sous les coups des policiers.
3: Raphaël Kampf est avocat. Il explique que si la loi passait, les policiers n'auraient pas de compte à rendre de leurs actes.
5: Cette loi, ça renverse la charge de la preuve. Et on sait que depuis des années, dans les quartiers populaires, mais aussi dans les manifestations, les policiers font un usage disproportionné de leurs armes, avec parfois des blessures très graves, mais également certaines personnes qui ont été tuées par la police. Et donc avec cette nouvelle loi, ce ne sera plus à la police, ce ne sera plus à l'État de prouver qu'elle avait le droit de tirer, ce sera aux familles de victimes, aux familles des jeunes des quartiers populaires qui ont été tués par la police, de prouver que le policier n'avait pas le droit de tirer.
3: Pour la magistrate Justine Props, cette loi pose une question de choix de société.
6: Aujourd'hui, on est vraiment en train de nous dire, est-ce que vous voulez qu'on affaiblisse le cadre dans lequel l'État est obligé de rendre des comptes dès lors qu'il autorise ses gendarmes et ses polices à tirer sur sa population?
3: Voté le 7 juillet dernier par les députés, le texte de loi doit désormais être examiné par le Sénat.
1: Reportage à Paris, signé Laurence Théo.
7: Retour sur Radio Système, c'était les informations délivrées par notre partenaire Radio France Internationale. On continue nos programmes.

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1: Bonjour à toutes et à tous, votre bulletin météo de ce lundi 21 septembre. Un voile nuageux laissera place à un ciel de plus en plus lumineux au cours de cette matinée. Côté température, le thermomètre affiche 20 degrés, le vent est bien présent, il souffle en rafale à 50 km/h. L'après-midi sera plutôt ensoleillé malgré quelques nuages et côté température, le thermomètre va grimper pour atteindre 31 degrés. Le vent, quant à lui, va se renforcer de plus en plus pour souffler en rafale à 55 km/h. L'indice UV est de 6, il reste toujours très fort. Aujourd'hui, lundi 21 septembre, c'est la Saint-Matthieu. C'est également la journée mondiale de la maladie d'Alzheimer.

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1: Pop-up Collection, c'est une exposition qui transforme Carcassonne en véritable parcours artistique. Émilie Frafil, commissaire de l'exposition.
2: Pop-up Collection, c'est une exposition de 3 collections d'art au sein de 5 lieux patrimoniaux de la ville de Carcassonne. 3 collections d'art, 2 collections d'art contemporain, la collection du FRAC Occitanie-Montpellier et la collection du FRAC Occitanie-Toulouse, les abattoirs musées. Et aussi une collection classique, la collection du Musée des Beaux-Arts de Carcassonne. Cette exposition, elle est née d'une volonté commune entre les deux FRAC Occitanie et le Musée des Beaux-Arts de Carcassonne de réaliser un projet commun. En fait, les co-commissaires Emmanuel Hamon des abattoirs et Céline Mélissante du FRAC Occitanie-Montpellier, toutes les trois, nous avons vraiment voulu élaborer ce parcours pour montrer la richesse de nos collections respectives. Ce projet, il est né aussi de la volonté d'Éric Mangion, directeur du FRAC Occitanie-Montpellier, qui aime particulièrement les collections du musée de Carcassonne et qui a voulu justement intégrer des œuvres d'art contemporain dans le musée, notamment. Il a voulu qu'on parte en fait d'une œuvre emblématique du musée, qui est une de ses préférées, Les Emmurés de Carcassonne par Jean-Paul Laurens, qui date du 19e siècle. D'où aussi le sous-titre et la thématique employée, art et histoire. Cette exposition, elle ne s'adresse pas forcément qu'aux amateurs d'art contemporain, au contraire. Elle s'adresse vraiment à tout le monde parce qu'il y a plus de 50 artistes, une variété de supports, sculptures, peintures, vidéos, installations, etc. Donc je pense que tout le monde y trouve son compte en fait. Je crois qu'il y a forcément une œuvre qui peut parler à tous les visiteurs. Les entrées sont gratuites, mais aussi nous avons réalisé un journal d'exposition gratuit en anglais et espagnol qui vous permet aussi d'avoir des explications sur les œuvres. Vous avez aussi des cartels dans l'exposition avec aussi des traductions en anglais et espagnol. Et puis vous avez aussi pour les enfants des dossiers pédagogiques qui ont été réalisés par le service éducatif du Musée des Beaux-Arts et par les médiatrices du Musée des Beaux-Arts et du Centre d'art contemporain de Carcassonne. L'exposition Pop-up Collection a lieu du 5 juin au 17 octobre. Elle est ouverte tous les jours, excepté les jours fériés, de 10h à 12h30 et de 13h30 à 18h.
3: Ce numéro de 180 secondes a été réalisé par Contact FM Occitanie pour l'Assemblée régionale des radios associatives dans le cadre d'un partenariat avec la région Occitanie-Pyrénées-Méditerranée.

0: sa retraite. 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La question d'Hervé, 63 ans.
1: Je vais bientôt être à la retraite, alors je suis hyper actif dans mon travail et j'ai un peu peur de l'après. Vous avez des conseils pour m'aider à franchir le cap ?
2: Eh oui Hervé, la retraite on en parle comme d'un grand saut dans le vide, alors qu'en réalité c'est plutôt un changement de décor. Non, la retraite n'est pas une fin, c'est un début. Un peu comme un lundi matin, mais sans lundi matin ni dimanche soir stressant. Le passage à la retraite, c'est vrai, est souvent vu comme une perte de son identité. Cette rupture sociale peut être déstabilisante. Mais très vite, on découvre qu'on peut exister autrement que par son travail. Reprendre une activité oubliée, en essayer une nouvelle, s'engager dans une association, renforcer ses liens, en créer d'autres. On se sent utile différemment et ça fait beaucoup de bien. Et pour ceux qui aiment être accompagnés, il existe Bienvenue à la retraite, un atelier proposé par les caisses de retraite pour faire le point sur ses envies, ses projets, ses rêves mis en pause. Il est animé par des professionnels formés et proches de chez vous. L'atelier Bienvenue à la retraite, c'est une sorte de mode d'emploi pour bien vivre cette nouvelle étape. Alors Hervé, vous qui appréhendez l'après, dites-vous que la retraite n'est pas un arrêt, c'est un virage. Prenez-le à votre rythme, explorez, testez, rencontrez. Vous verrez, on s'y sent vite très vivant. Et souvenez-vous, le plus important, c'est de garder du lien social.
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2: Une chronique d'information de l'assurance retraite. 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
2: À l'occasion de la fête des associations de Vauvert à la Plaine des Sports René Girard, nous avons réalisé une série d'interviews. Découvrez maintenant l'une d'entre elles.
3: Le Café Solidaire, c'est une association, Corinne Père?
4: Oui, bien sûr, c'est une association. Donc ça s'appelle exactement le Café Boutique Associatif Le Solidaire.
3: Alors, quelle est la différence avec un café normal, un café commercial, si je puis dire?
4: La différence, c'est que c'est avant tout un lieu de lien social. Donc on peut y boire un café, mais si on ne veut pas, on n'est pas obligé, bien
3: sûr. Ça, c'est tous les cafés, ça.
4: Voilà. Ensuite, on fait des tarifs quand même assez solidaires, justement, pour ne pas oublier...
3: Ça veut dire pas cher.
4: Les gens voilà, qui ont plus de difficultés sociales, on va dire. Bon, il n'est pas cher, je ne vais pas le dire là au micro. Enfin,
3: pourquoi? 1 euro?
4: Non, 1,20 €.
3: 1,20 €.
4: Voilà. Mais bon, avant tout, c'est surtout voilà, se rencontrer le matin hein, autour d'un café. Et toutes ces rencontres font émerger effectivement
3: des projets,
4: des besoins, des attentes, des projets collectifs, des projets individuels, parce que ça peut être simplement un savoir-faire qu'on a envie de venir partager avec les autres. Donc voilà, toutes les idées sont les bienvenues. Ensuite, on prépare lors de commissions d'animation des projets, on va dire, un petit peu plus d'envergure. Cette année, on avait préparé un voyage. Voilà, mais tous les adhérents, le fonctionnement, contrairement à un bar, c'est un fonctionnement participatif avec les adhérents et les usagers.
3: Voilà, c'est ce qui différencie d'un bar où, effectivement, on vient aussi pour la convivialité, pour rencontrer du monde. Mais là, on peut faire en plus des projets. Ça permet de créer du lien social. Qu'est-ce que vous avez envie de rajouter sur le Café Boutique Solidaire? Boutique, c'est quoi boutique? Donc, vous vendez aussi des...
4: Alors, boutique, c'est tout le volet de solidarité. On a mis en place un vidre dressing solidaire. On recustomise aussi des objets. Voilà, on essaie de donner une seconde vie à toutes choses, voilà, à partir des talents aussi et des savoir-faire des personnes.
3: Qu'est-ce que vous avez envie de rajouter, Corinne?
4: Alors, j'ai envie de rajouter que c'est un lieu effectivement de... J'ai envie de rajouter que c'est un lieu effectivement de lien social, mais surtout pour donner une utilité sociale aux personnes. Il vient un moment où, lorsqu'on rentre, on va dire, dans l'âge ou à la retraite, ben, quelquefois, on se sent un petit peu inutile. Ben là, c'est l'occasion d'apporter, enfin, de se sentir utile et de ne pas être isolé. Voilà, c'est un lieu pour rompre l'isolement essentiellement.
3: Combien d'adhérents, puisqu'on adhère hein?
4: Alors, on a des adhérents, oui. Donc, on a notre assemblée générale le 23 septembre. Donc, tout le monde y est convié. Et on compte aujourd'hui 104 adhérents dans l'association. Donc, c'est quand même pas rien.
3: Oui, c'est pas rien. Et ça permet donc aux personnes, parfois isolées, bah, de venir boire un petit café, puis de s'inscrire à une activité qui pourrait émerger de ces discussions du matin autour d'un café. Il y a quand même une partie restauration. Là aussi, c'est participatif puisque ce sont les adhérents eux-mêmes qui tiens, moi j'ai envie de vous faire goûter mon plat.
4: Exactement, une fois par mois hein, parce qu'on n'a pas à se substituer à de la restauration, on va dire. Une fois par mois, un bénévole qui souhaite partager sa recette peut l'exécuter. Et du coup, lors d'une journée, bah, il devient le chef du jour et les adhérents s'inscrivent pour venir la goûter ou simplement venir regarder l'élaboration de la recette le matin. Voilà.
3: La prochaine recette, qu'est-ce qu'on va pouvoir
4: prochaine
3: manger au Café Solidaire?
4: Recette, c'est une recette créole. Mmh. Ça s'appelle un jambalaya.
3: Et c'est les adhérents qui participent en priorité quand même, qui peuvent manger.
4: Oui,
3: sans
4: bien
3: couvert.
4: Sûr. Bien sûr.
3: Combien de couverts?
4: Ah non, pas là, il n'y a pas sans couvert.
3: Ah d'accord.
4: Parce que la capacité de la salle par rapport aux normes de sécurité est de 20 places assises, donc il y a 20 places. Mais 20 on places. Essaie quand même de faire un roulement,
3: et oui.
4: Voilà. Et à chaque fois, on essaie aussi de garder, on appelle ça une assiette solidaire pour quelqu'un, voilà, qui a, voilà.
3: Ouais, c'est qui aurait pas d'argent, mais combien ça coûte une assiette? C'est pas non plus très cher chez vous?
4: C'est un repas finalement, parce qu'il y a quand même le plat et un dessert, c'est aux alentours des 12-13 €.
3: 12-13 € donc pour ce repas solidaire une fois par mois fait par des adhérents. Est-ce que vous avez autre chose à rajouter? Je vois qu'il y a Babette Michalski, juste à côté, qui fait partie aussi du bureau. Si, il y a une nouvelle organisation, peut-être, je ne sais pas si Babette peut en parler, ou toi, Corinne.
4: Oui, une nouvelle organisation, oui et non, mais pour que le fonctionnement soit encore plus participatif, là, justement, on a créé une liste avec des adhérents, des usagers, qui voudront bien s'impliquer un matin par semaine dans la tenue de la buvette, ce qui permettra quand même aux personnes du bureau qui étaient presque parfois obligées d'être là en nombre, du coup on pourra créer des binômes, voire des trinômes, et ça évitera à des membres du bureau d'être là aussi à chaque fois.
3: Voilà, donc là aussi, participation entière des adhérents, y compris dans la tenue de ce bar associatif solidaire. Babette, vous êtes adhérente.
5: Oui.
3: Qu'est-ce que ça vous apporte finalement, Babette?
5: Alors,
3: vous êtes à la retraite?
5: Pas encore.
3: Mais vous venez un peu le matin, comme
5: moi,
3: ça.
5: Moi, je viens de temps en temps le matin. J'ai créé le café solidaire avec Corinne. Mais le mieux, c'est de venir le 23 au matin à l'Assemblée Générale, et puis on pourra mieux vous dire ce qu'il en est et comment.
3: On adhérera, de façon, vous n'allez pas être,
5: de toute façon,
3: vous pas être refusé.
5: Non, tout le monde peut venir, il n'y a aucun souci.
3: Très bien, merci mesdames, en tout cas pour ce petit briefing sur le café boutique solidaire de Vauvert. Vous pouvez réécouter, télécharger ou même partager cette interview via le site internet ou le SoundCloud de radiosystème.fr.

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1: Vous retrouverez le groupe culte Aristide Development en concert le dimanche 20 septembre du côté du Rockstore à Montpellier. Qui n'a pas fredonné un morceau d'Aristide Development une fois dans sa vie ? People Everyday, Tennessee, Mr. Vandal, autant de tubes qui sonnent comme de vieux compagnons de route. Leur hip-hop coloré a fait le tour du monde, la une de tous les plus grands médias et leur a permis de remporter plusieurs Grammy Awards dans les années 90. Avis donc aux amateurs de bonnes vibrations old school le dimanche 20 septembre avec ce concert de Aristide Development. Ouverture des portes à 19h30, ça va se passer du côté du Rockstore, rue de Verdun en centre-ville de Montpellier. Programmation intégrale et réservation sont à retrouver sur le www.rockstore.fr. Aristide Development, la légende du hip-hop, sera en concert du côté du Rockstore à Montpellier.

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1: Il est 8h. Dans quelques secondes, on décroche sur notre partenaire Radio France Internationale pour 10 minutes d'information.

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2: En 8h à Paris, 6h à Abidjan et en temps universel. Merci d'écouter RFI. Et tout de suite, c'est le journal. Bonjour Julien Coquerel-Rohem.
3: Bonjour Andréane. À la une, des migrants envoyés vers des pays inconnus avant d'être parfois renvoyés dans celui qu'ils fuyaient. La réalité des expulsions menées par Donald Trump depuis son retour au pouvoir aux États-Unis. RFI vous révèle ce matin l'enquête menée pendant 6 mois avec le collectif Forbidden Stories. Dans l'actualité également ce matin, la débâcle électorale en Allemagne pour le chancelier Friedrich Merz. La promenade de santé de Vladimir Poutine, vainqueur sans surprise des législatives du côté de la Russie. On part aussi à Saint-Pierre-et-Miquelon, le rapprochement France-Canada affiché hier face à Donald Trump par Emmanuel Macron et Marc Carny. Et puis 74 ans de claquettes sous la pluie, la légendaire comédie musicale Singing in the Rain, de retour sur les planches à Paris.
2: La politique migratoire de Donald Trump au cœur d'une grande enquête ce matin sur RFI.
3: Avec un chiffre, 25 000 personnes expulsées des États-Unis vers des pays tiers depuis le retour du président américain à la Maison-Blanche. Des migrants renvoyés non pas dans leur pays mais dans un autre avec lequel ils n'avaient souvent aucun lien. RFI a mené l'enquête pendant 6 mois au sein d'un consortium de médias internationaux coordonné par Forbidden Stories pour mesurer l'ampleur de cette politique d'expulsion massive, en comprendre la mécanique et surtout faire entendre le récit de ces personnes expulsées. Certaines sont arrivées sur le continent africain où 13 pays ont accepté de les accueillir. Et pour certains migrants, ces pays tiers n'étaient qu'une étape avant un retour vers le pays qu'ils avaient fui. C'est ce qui est arrivé à Mohamed, étudiant guinéen de 23 ans dont la voix a été modifiée. Témoignage recueilli par Florence Maurice.
4: Il vivait depuis plus d'un an aux États-Unis. Il y suivait des cours d'anglais lorsqu'il a été arrêté au cours d'une perquisition menée dans une maison où il se trouvait. Mohamed passe alors un an en détention jusqu'à son transfert en Louisiane, dans le sud des États-Unis. Menotté, les pieds entravés, un avion l'y attend.
5: J'essayais de poser des questions. Il y avait des agents de l'immigration au tarmac. Je leur ai demandé, mais où est-ce que vous nous envoyez? On n'a pas été informé. Qu'est-ce qui se passe? Puisque moi, j'ai la protection et tout. Et l'agent de l'immigration, il m'a dit que c'est pas son problème. Tout ce qu'il sait, lui, c'est que, voilà, je ne peux rien faire maintenant, à part monter dans l'avion. Destination inconnue.
4: Ce sera Accra, au Ghana. Mohamed n'a pas obtenu l'asile aux États-Unis, mais un juge avait estimé qu'il courait un danger en Guinée. L'administration américaine n'avait donc pas le droit de l'y expulser. Une protection qui n'empêchera pas Accra de l'y renvoyer à peine arrivé.
5: Ils nous ont dit non, tout a été négocié avant que vous ne veniez ici. Vous serez gardé ici 24 heures sur 24 jusqu'à ce que vous quittiez le territoire ghanéen. Votre destination finale sera votre pays d'origine. Ce n'est même pas à discuter, c'est ça notre contrat avec les Américains. Là, on a compris que vraiment, c'est un piège que les Américains nous ont tendu avec les Ghanéens, à travers les Ghanéens.
4: Mohamed est conduit à l'aéroport et ne résiste pas. Il raconte avoir eu peur d'être brutalisé. À son retour à Conakry, il se cache chez de la famille éloignée avant, dit-il, d'être de nouveau arrêté.
3: Le Ghana qui avait promis d'agir au nom du panafricanisme et de la solidarité régionale en accueillant ses premiers refoulés l'an dernier. Les autorités ghanéennes n'ont pas donné suite à nos demandes d'interview. On continue d'évoquer toute la matinée notre enquête, The Deportation Project, en collaboration avec Forbidden Stories. C'est à la une de notre site RFI.fr.
2: C'est un désastre, comme l'a reconnu hier soir le chancelier allemand lui-même.
3: Friedrich Merz, plus fragile que jamais après les résultats électoraux d'hier, catastrophiques pour son parti. Après la victoire de l'AfD en Sachsen-Anhalt il y a 2 semaines, le parti d'extrême droite est de nouveau arrivé en tête des élections régionales hier dans le Land du Mecklembourg, dans le nord-est du pays. À Berlin, c'est le parti de gauche radicale Die Linke qui a remporté une victoire historique, et c'est bien les conservateurs de la CDU qui sortent grands perdants, alors que l'avenir de Friedrich Merz à la tête du pays est en question depuis plusieurs jours. Bonjour Pascal Thibault.
6: Bonjour.
3: En direct de Berlin, où le chancelier est resté droit dans ses bottes dans une déclaration à chaud hier soir.
6: Oui, le chancelier a pris la parole juste après la fermeture des bureaux de vote, ce qui est très inhabituel en Allemagne. Le message en substance, eh bien, c'est « je vous ai compris, mais les réformes douloureuses sont indispensables ». Une prise de parole donc inhabituelle. Friedrich Merz voulait visiblement, par un mélange de Churchill, promettant du sang et des larmes, et de Gerhard Schröder, son lointain prédécesseur social-démocrate qui avait fait adopter des réformes sociales centrales qui lui avaient coûté son poste, jouer la fermeté. Mais quelques heures plus tard, on apprenait que la CDU ne serait même pas représentée au Parlement du Mecklembourg, une première depuis la guerre. Et puis donc à Berlin, vous le rappeliez, les chrétiens démocrates, après la victoire de Die Linke, perdent 10 points et la mairie. Le choc à la base pourrait bien contrarier bien la fuite en avant de Friedrich Merz hier soir. Le chancelier ne doit par ailleurs pas seulement composer avec ses troupes, ses alliés sociaux-démocrates ont des états d'âme avec les réformes sociales prévues. La remontée impressionnante de Manuela Schwesig dans le Mecklembourg renforce la social-démocrate qui a durement critiqué les projets de Friedrich Merz. Les dirigeants du SPD puis le chancelier se présentent aujourd'hui devant la presse. On verra si la coalition est ou non sur la même longueur d'onde.
3: Pascal Thibault à Berlin pour RFI. Merci beaucoup Friedrich Merz et la CDU qui continueront de disséquer leur échec tout à l'heure lors d'une nouvelle réunion de crise après celle d'hier soir.
2: Des élections quasiment sans enjeu et des résultats sans surprise cette fois en Russie.
3: Où les législatives se sont terminées hier sur la victoire prévisible du parti de Vladimir Poutine, largement en tête avec plus de 57% des voix. Après dépouillement des trois quarts des bulletins, Russie Unie devrait conserver sa majorité des deux tiers des députés à la Douma, qui permet de modifier la Constitution. Le résultat d'un scrutin sans réel parti d'opposition en lice, des élections sans risque, mais qui demeurait importante pour le pouvoir. Nikolaï est observateur électoral auprès de l'organisation Russian Election Monitor, une ONG basée à Berlin. Son prénom a été modifié pour des raisons de sécurité.
7: Le problème commence au niveau local, dans les bureaux de vote, dans de nombreuses régions que nous appelons des sultanats électoraux.

0: chiffres réels, ils ne savent tout simplement pas ce que pensent les Russes et comment ils votent réellement.
1: Et le plébiscite organisé par le Kremlin perturbé par l'Ukraine, plus d'un millier de cyberattaques et près de 2000 drones et 8 missiles interceptés en 24 heures, selon le ministère russe de la Défense qui promet d'intensifier ses frappes sur Kiev en représailles. Côté ukrainien, Volodymyr Zelensky annonce qu'il rencontrera Donald Trump à New York cette semaine en marge de l'Assemblée Générale de l'ONU.
2: Donald Trump qui doit aussi rencontrer Emmanuel Macron tout à l'heure.
1: Alors que le président français recevait hier le Premier ministre canadien Mark Carney à Saint-Pierre et Miquelon, les deux hommes n'ont pas prononcé une seule fois le nom du président américain. Mais aucun doute possible sur le destinataire des messages qu'ils ont envoyés tous les deux en affichant leur rapprochement, récit de notre envoyé spécial Valérie Gasse.
2: Emmanuel Macron et Marc Carné ont d'abord échangé des amabilités sur le ton de l'humour pour le président français.
3: C'est une immense fierté pour nous tous de vous accueillir dans cette terre française d'Amérique du Nord, notre république, votre continent. C'est le premier déplacement officiel d'un Premier ministre canadien à Saint-Pierre et Miquelon.
2: Sur celui du compliment pour le Premier ministre canadien.
4: Cher Emmanuel, merci de votre leadership en Europe et à travers le monde.
2: Ils l'ont tous les deux rappelé, la France et le Canada partagent les mêmes valeurs. Mac Carney a d'ailleurs évoqué l'acte fondateur des habitants de Saint-Pierre et Miquelon qui en 1941 ont choisi la France libre et le camp des Alliés.
4: Ils ont rejeté la collaboration.
2: Aujourd'hui, les deux pays défendent encore, comme l'a dit Emmanuel Macron, une vision du monde.
3: Nous serons ensemble l'un et l'autre dans quelques jours à New York pour défendre le même agenda quand il s'agit de la Palestine, de la protection de nos enfants, et nous sommes sur tous ces dossiers comme sur l'Ukraine côte à côte.
2: À Saint-Pierre et Miquelon, ils ont affiché leur volonté de donner un nouvel élan à la relation entre deux nations indépendantes qui veulent le rester en travaillant ensemble dans le spatial, l'IA pour lutter contre le réchauffement climatique, sécuriser les approvisionnements énergétiques. Avant d'aller à l'ONU à New York, ils ont vanté un axe indépendant franco-canadien. Valérie Gasse, Saint-Pierre, RFI.
5: Un nouveau rebondissement en Haïti, 5 ans après l'assassinat du président Jovenel Moïse.
1: 18 personnes inculpées dans le cadre de l'enquête sur sa mort ont été extradées hier vers les États-Unis. Ils seront donc jugés en Floride, alors que la procédure patine côté haïtien. Peterson Luxama.
6: Pour certains observateurs qui suivent de près ce dossier, ces extraditions constituent une nouvelle étape importante dans l'enquête sur l'assassinat de Jovenel Moïse, du moins dans son volet américain, où plusieurs condamnations ont déjà été prononcées. Alors qu'en Haïti, 5 ans après les faits, la justice n'a toujours pas organisé de procès majeur.
7: Retour sur Radio Système, c'était les informations délivrées par notre partenaire Radio France Internationale. On continue nos programmes.
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1: Bonjour à toutes et à tous, votre bulletin météo de ce lundi 21 septembre. Un voile nuageux laissera place à un ciel de plus en plus lumineux au cours de cette matinée. Côté température, le thermomètre affiche 20 degrés, le vent est bien présent, il souffle en rafale à 50 km/h. L'après-midi sera plutôt ensoleillé malgré quelques nuages et côté température, le thermomètre va grimper pour atteindre 31 degrés. Le vent, quant à lui, va se renforcer de plus en plus pour souffler en rafale à 55 km/h. L'indice UV est de 6, il reste toujours très fort. Aujourd'hui, lundi 21 septembre, c'est la Saint-Matthieu. C'est également la journée mondiale de la maladie d'Alzheimer.

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1: Pop-up Collection, c'est une exposition qui transforme Carcassonne en véritable parcours artistique. Émilie Frafil, commissaire de l'exposition.
2: Pop-up Collection, c'est une exposition de 3 collections d'art au sein de 5 lieux patrimoniaux de la ville de Carcassonne. 3 collections d'art, 2 collections d'art contemporain, la collection du FRAC Occitanie-Montpellier et la collection du FRAC Occitanie-Toulouse, les abattoirs musées. Et aussi une collection classique, la collection du Musée des Beaux-Arts de Carcassonne. Cette exposition, elle est née d'une volonté commune entre les 2 FRAC Occitanie et le Musée des Beaux-Arts de Carcassonne de réaliser un projet commun. En fait, les co-commissaires Emmanuel Hamon des abattoirs et Céline Mélissante du FRAC Occitanie-Montpellier, toutes les 3, nous avons vraiment voulu élaborer ce parcours pour montrer la richesse de nos collections respectives. Ce projet, il est né aussi de la volonté d'Éric Mangion, directeur du FRAC Occitanie-Montpellier, qui aime particulièrement les collections du musée de Carcassonne et qui a voulu justement intégrer des œuvres d'art contemporain dans le musée, notamment. Il a voulu qu'on parte en fait d'une œuvre emblématique du musée, qui est une de ses préférées, Les Emmurés de Carcassonne par Jean-Paul Laurens, qui date du 19e siècle. D'où aussi le sous-titre et la thématique employée, art et histoire. Cette exposition, elle ne s'adresse pas forcément qu'aux amateurs d'art contemporain, au contraire. Elle s'adresse vraiment à tout le monde parce qu'il y a plus de 50 artistes, une variété de supports, sculptures, peintures, vidéos, installations, etc. Donc je pense que tout le monde y trouve son compte en fait. Je crois qu'il y a forcément une œuvre qui peut parler à tous les visiteurs. Les entrées sont gratuites, mais aussi nous avons réalisé un journal d'exposition gratuit en anglais et espagnol qui vous permet aussi d'avoir des explications sur les œuvres. Vous avez aussi des cartels dans l'exposition avec aussi des traductions en anglais et espagnol. Et puis vous avez aussi pour les enfants des dossiers pédagogiques qui ont été réalisés par le service éducatif du Musée des Beaux-Arts et par les médiatrices du Musée des Beaux-Arts et du Centre d'art contemporain de Carcassonne. L'exposition Pop-up Collection a lieu du 5 juin au 17 octobre. Elle est ouverte tous les jours, excepté les jours fériés, de 10h à 12h30 et de 13h30 à 18h.
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1: Pop-up Collection, c'est une exposition qui transforme Carcassonne en véritable parcours artistique. Émilie Frafil, commissaire de l'exposition.
2: Pop-up Collection, c'est une exposition de 3 collections d'art au sein de 5 lieux patrimoniaux de la ville de Carcassonne. 3 collections d'art, 2 collections d'art contemporain, la collection du FRAC Occitanie-Montpellier et la collection du FRAC Occitanie-Toulouse, les abattoirs musées. Et aussi une collection classique, la collection du Musée des Beaux-Arts de Carcassonne. Cette exposition, elle est née d'une volonté commune entre les 2 FRAC Occitanie et le Musée des Beaux-Arts de Carcassonne de réaliser un projet commun. En fait, les co-commissaires Emmanuel Hamon des abattoirs et Céline Mélissante du FRAC Occitanie-Montpellier, toutes les 3, nous avons vraiment voulu élaborer ce parcours pour montrer la richesse de nos collections respectives. Ce projet, il est né aussi de la volonté d'Éric Mangion, directeur du FRAC Occitanie-Montpellier, qui aime particulièrement les collections du musée de Carcassonne et qui a voulu justement intégrer des œuvres d'art contemporain dans le musée, notamment. Il a voulu qu'on parte en fait d'une œuvre emblématique du musée, qui est une de ses préférées, Les Emmurés de Carcassonne par Jean-Paul Laurens, qui date du 19e siècle. D'où aussi le sous-titre et la thématique employée, art et histoire. Cette exposition, elle s'adresse pas forcément qu'aux amateurs d'art contemporain, au contraire. Elle s'adresse vraiment à tout le monde parce qu'il y a plus de 50 artistes, une variété de supports, sculptures, peintures, vidéos, installations, etc. Donc je pense que tout le monde y trouve son compte en fait. Je crois qu'il il y a forcément une œuvre qui peut parler à tous les visiteurs. Les entrées sont gratuites, mais aussi nous avons réalisé un journal d'exposition gratuit en anglais et espagnol qui vous permet aussi d'avoir des explications sur les œuvres. Vous avez aussi des cartels dans l'exposition avec aussi des traductions en anglais et espagnol. Et puis, vous avez aussi pour les enfants des dossiers pédagogiques qui ont été réalisés par le service éducatif du Musée des Beaux-Arts et par les médiatrices du Musée des Beaux-Arts et du Centre d'art contemporain de Carcassonne. L'exposition Pop-up Collection a lieu du 5 juin au 17 octobre. Elle est ouverte tous les jours, excepté les jours fériés, de 10h à 12h30 et de 13h30 à 18h.
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2: À l'occasion de la fête des associations de Vauvert à la Plaine des Sports René Girard, nous avons réalisé une série d'interviews. Découvrez maintenant l'une d'entre elles.
3: On parle avec le Secours Populaire et Madame Segui. Bonjour Madame Segui.
4: Bonjour.
3: Madame Segui, quel est votre prénom ?
4: Lise.
3: Lise Segui. Est-ce que vous pouvez nous parler un peu du Secours Populaire d'une façon générale ? On reviendra sur ce que vous faites à Vauvert, mais le Secours Populaire, c'est une association publique.
4: Alors, c'est une association dont on a fêté les 80 ans l'année dernière. On a emmené des enfants de Vauvert et on a emmené 130 enfants à Paris pour fêter ces 80 ans. Donc, c'est une association qui intervient depuis très très longtemps à différents niveaux, c'est-à-dire qu'elle intervient en France mais également à l'étranger. Donc en fait, il y a énormément de choses qui se font au Secours Populaire dans plein de domaines.
3: Alors, c'est une association d'utilité publique.
4: Oui.
3: Hein, qui va vers les personnes en précarité quand même au départ, c'est ça ?
4: Oui, mais en même temps, c'est de l'éducation populaire parce qu'en fait, on essaye d'apporter aussi
3: des valeurs,
4: des découvertes de la culture, du sport,
3: la vie sociale.
4: Voilà, la vie sociale. C'est un enrichissement qui va dans les deux sens, en fait.
3: C'est pas juste, je donne le colis alimentaire.
4: Non.
3: C'est au-delà, c'est aussi, je prends en compte le social, l'environnement de la personne qui est en précarité, qui est en difficulté.
4: Voilà, l'environnement, c'est important. Ça peut être un déclencheur pour sortir d'une situation. Ça peut stimuler des envies.
3: Un réseau.
4: Ça peut permettre d'avoir un réseau. Et puis, en fait, on touche à plein de domaines. L'école, la culture, le sport. Voilà. Et puis même, on a des personnes aidées qui deviennent bénévoles, qui font les deux, en fait. Hein. C'est un échange, vraiment. C'est un enrichissement qui va dans les deux sens.
3: Alors, Vauvert a une antenne qui dépend de Nîmes.
4: Oui.
3: Le Secours Populaire a structuré au niveau national, voire même international, je vais dire.
4: Oui.
3: Vous intervenez un peu dans plusieurs pays, mais on va quand même rester local. À Vauvert, quelle est votre intervention ? Elle est d'abord alimentaire ?
4: Alors, nous, quand on est arrivé à Vauvert il y a 4 ans, on est arrivé avec un camion. Et donc, une fois par mois, on rencontrait une trentaine de familles. Et donc, tout se faisait dans le camion. Et donc, la distribution des colis et puis aussi une écoute. Il y avait un petit bureau pour recueillir la parole. Et puis ensuite, on a obtenu un petit local, pas très loin de l'association des Restos du Cœur. Et maintenant, on accueille 75 familles, une fois par mois. On apporte aussi une aide au niveau apprentissage du français. On fait des collectes, on les emmène quelquefois en vacances à la JOV, par exemple, le 20 août. On a emmené une quinzaine d'enfants. Voilà, donc on commence à être bien connus.
3: Combien de familles
4: 75 familles.
3: 75, hein,
4: ouais, on a doublé les effectifs en 2 ans.
3: Voilà, vous avez doublé les effectifs. Le Secours Populaire se situe à Vauvert, si je puis. C'est du côté derrière les arènes, on va dire
4: voilà.
3: Ça.
4: Hein,
3: vous avez la mission locale, il y a les Restos du Cœur et vous êtes un peu plus bas hein,
4: voilà.
3: sur la voie du côté d'ailleurs, il y avait un laboratoire, je ne sais pas s'il y a
4: avant,
3: toujours.
4: Avant, il y avait un laboratoire
3: voilà.
4: d'analyse. Maintenant, il y a un expert comptable.
3: D'accord.
4: Voilà.
3: Et là, vous êtes dans le coin,
4: voilà,
3: vous avez un petit local.
4: On est juste après sur la droite.
3: Voilà, vous avez juste après sur la droite, donc 75 familles prises en charge. Vous disiez aussi, en dehors de l'alimentaire, qui est quand même important, quel est le constat que vous faites sur le territoire ici à Vauvert? On dit que Vauvert, toutes les études INSEE le disent, hein, Vauvert est un endroit précaire.
4: Oui.
3: Où les personnes, beaucoup de personnes sont en difficulté. On a l'impression que ces personnes sont invisibles, qu'on ne les voit pas.
4: Alors en fait, on a
3: parlé avec M. Crouty, qu'il y a beaucoup de
4: oui.
3: familles monoparentales. Et...
4: Oui, on a beaucoup de mamans solo qui sont en difficulté parce qu'elles ne peuvent pas travailler. Elles ne peuvent pas travailler parce qu'elles n'ont pas de véhicule. Et puis elles ont la charge des enfants, donc c'est très compliqué. On a des femmes retraitées avec des retraites trop faibles qui se retrouvent en difficulté à la moindre pépin. Une opération chirurgicale où il faut avancer de l'argent.
3: Et ça,
4: c'est la catastrophe pour ces personnes.
3: Voilà. Et ça, sur le territoire, c'est prégnant. C'est partout en France. Hein.
4: Oui, mais...
3: Mais sur Vauvert, voilà, c'est quand même un fond, hein, un terroir, un terreau, je sais plus si on peut dire ça, quand même, de précaire.
4: On a plus de 50%, enfin, on a presque 50% d'âmes en solo. On a des retraités avec des pensions de retraite trop faibles. Et puis après, on a des personnes aussi qui sont en difficulté suite à une maladie, un accident de travail, une impossibilité de reprendre le travail. En fait, on se retrouve, du jour au lendemain, on peut se retrouver vraiment en grande difficulté. Maintenant.
3: Et oui, c'est ouais. Un peu la difficulté chez nous, bien sûr, en France aujourd'hui, avec le prix, etc. Qu'est-ce que vous avez envie de répondre aux personnes qui disent qu'il faut arrêter avec l'assistanat ?
4: Alors, je n'aime pas ce terme. Je pense que personne n'est à l'abri d'un accident, une séparation, rien qu'une séparation. Eh ben, ça met en précarité. Donc, je pense qu'il faut s'entraider. C'est vraiment ce qu'il faut faire. Il n'y a pas à porter de jugement. Les personnes qui viennent demander de l'aide le font vraiment, vraiment avec beaucoup de difficultés parce que c'est pas facile de demander de l'aide. Ça demande beaucoup, beaucoup d'efforts. Donc, il faut être bienveillant. Il faut faire un accueil vraiment bienveillant parce que c'est une démarche très difficile à faire.
3: De venir demander de l'aide. Et s'avouer que finalement on est en difficulté.
4: Et les personnes qui, par chance, n'ont plus besoin de cette aide, eh ben, sont très, très, très, très reconnaissantes et n'ont qu'une hâte à leur tour, c'est un jour de pouvoir aider aussi.
3: Y a-t-il des personnes sur le territoire ici à Vauvert ? Est-ce que vous touchez aussi les autres ?
4: Oui, on a des personnes qui viennent de.
3: Kélard, peut-être, et Margues.
4: Les villages périphériques. Et Margues, oui, Huchot.
3: Est-ce que les personnes aujourd'hui mangent à leur faim ?
4: Non, il y a des...
3: carrément. Oui.
4: Non. Je connais des personnes qui se privent pour leurs enfants et qui se contentent de pain et de lait ou de thé pour se remplir l'estomac.
3: Est-ce qu'il faudrait enlever des aides ? On le voit, c'est pour ça que ma question tout à l'heure était un peu dans ce sens-là. Il faut arrêter les gens, il faut qu'ils se prennent en charge. Il y en a marre de l'assistanat, etc. etc. Que veulent ces personnes-là ? Est-ce qu'elles veulent que les gens soient à la rue ? C'est un peu ça, la question que je pose.
4: Oui,
3: quel est votre...
4: Alors, moi, je ne comprends pas. Je ne comprends pas pourquoi il n'y a pas une redistribution des richesses plus équitable. Parce que ce n'est pas normal qu'une femme qui a travaillé toute sa vie se retrouve dans la misère. Ce n'est pas normal qu'une femme seule avec des enfants que l'on n'aide pas pour qu'elle puisse aller travailler. Parce qu'elle ne demande qu'à travailler, ces personnes, en fait. Hein. Mais il faut des moyens de locomotion, il faut l'essence, c'est cher, enfin... C'est toute une imbrication de difficultés en chaîne et qui piège les gens dans une situation pénible.
3: Pénible et voilà, on n'a pas besoin d'en rajouter en disant que c'est des feignants, etc. Ça, c'est vraiment insupportable en tout cas.
4: C'est insupportable
3: d'entendre ça quand on connaît surtout et que vous êtes, vous, militante comme ça dans ces associations. Oui. Vous voyez finalement, vous touchez la misère là. Hein, c'est pas du pipeau quoi.
4: Non.
3: Alors, ces femmes monoparentales, on peut en parler deux minutes quand même, parce qu'on en parle beaucoup, mais on a l'impression que c'est un fleuron comme ça qu'on met systématiquement dans les discussions. Oui, mais il y a les femmes monoparentales qui, là, vous dites, c'est une réalité.
4: Oui.
3: Des femmes qui se retrouvent seules avec leurs enfants, le mari s'en va.
4: Le mari ne paye pas la pension alimentaire, par exemple.
3: Ne paye pas, et ça, il y a beaucoup de monde.
4: Et puis après, il y a aussi des démarches de divorce qui sont très longues, donc tout est bloqué, enfin... C'est vraiment une cascade de difficultés qui s'empilent les unes sur les autres. C'est insupportable. Et nous, on est là, on est à la rustine, en fait.
3: Voilà. Et le Secours Populaire, est-ce que vous vous sentez, finalement, appuyé ? Qui finance le Secours Populaire ?
4: Alors, nous récupérons des produits de l'Europe, l'aide alimentaire qui vient de l'Europe. Donc là, on a des produits de base, hein, des conserves, des produits secs. Et puis après, on collecte. On fait des collectes dans les supermarchés sur Vauvert. On en fait 2-3 dans l'année où on a des choses un peu plus... un peu de gâteau, un peu de chocolat, enfin des petites choses plus sympathiques. Et ce que l'on fait aussi, c'est qu'on collecte du linge, on collecte chez Minance, on fait la braderie solidaire des Minance 2 fois par an, en juin et au début de l'hiver. Et voilà, on fait pas mal d'actions pour récupérer des produits.
3: Et justement, On a l'impression, bon, il y a beaucoup de choses qui se font, hein, mais qui manquent un peu d'unité. J'avais assisté à une rencontre entre les associations qui faisaient ce, comme on dit, entre guillemets, de l'humanitaire, dont, alors je ne sais pas si vous étiez là, le Secours Populaire, c'était à la salle Robert Gourdon, il y avait un représentant, je ne me rappelle plus du nom, d'une personne qui était au Secours Populaire, et les constats, c'était de dire que chacun, là, finalement, vous faisiez votre petit truc à part, chacun donnait son chiffre, etc., et qu'il y avait pas trop finalement de coopération entre vous. Resto du Cœur, Secours Populaire, Secours Catholique, il y a deux ou trois associations catholiques.
4: On se connaît et de temps en temps on échange, on s'entraide quand même. Mais on pourrait le faire plus.
3: J'allais le dire, hein, oui, vous entraidez.
4: Ça a développé.
3: On sent qu'il y aurait peut-être aujourd'hui, hein, surtout aujourd'hui, dans cette situation où c'est quand même, ça devient assez grave quand même, peut-être une coopération entre les deux. Et c'est vrai que Guy Giovanni, qui fait partie du printemps, hein, de l'éducation, qui est aussi administrateur sur Radio Système, relever cela et peut-être essayer de voir comment on pourrait, pourquoi pas, au niveau d'une émission de radio, entre les 4 ou 5, développer tous les mois ou tous les deux mois une thématique bien précise et la faire ensemble déjà. Ce serait pas mal. Et voilà, en tout cas,
4: on est tout à fait pour. On est ouvert à tout, je me doute bien.
3: L'invitation, en tout cas, est lancée. On mettra peut-être ça en place durant l'année. Qu'est-ce que vous avez envie de rajouter, Madame Séguiline, Lisa,
4: non,
3: Lise.
4: Alors, en fait,
3: sur le Secours Populaire, avant de se quitter.
4: J'ai un souhait, c'est d'avoir des bénévoles qui nous rejoignent. Et alors, le bénévolat, ça peut être pratiqué une heure ou deux par mois, voire plus. C'est libre. Et on accueille également le bénévolat chez les jeunes, parce que il faut renouveler les équipes. Donc les jeunes peuvent venir nous aider pour les collectes, pour les différentes actions qu'on mène ponctuellement dans l'année. Donc il ne faut pas qu'ils hésitent à venir nous voir au stand et à laisser leur contact.
3: Parce que en fait, je suis bénévole chez vous. Qu'est-ce que vous me proposez?
4: Je propose...
3: Moi, qu'est-ce que je vois là?
4: Ça dépendra de votre situation. Si vous êtes actif ou retraité, ça dépendra de votre forme physique. Si vous pouvez soulever
3: des colis. Vous avez besoin de bras, j'ai l'impression.
4: Voilà. Après, il y a des compétences en informatique. Il y a plein de choses.
3: Plein de choses à faire.
4: Voilà. Qu'on découvre au fur et à mesure.
3: Au fur et à mesure, d'accord. Ouais. Donc la porte est ouverte à ceux qui souhaitent, mais donner un petit coup de main, hein, entre guillemets humanitaire, on va dire comme ça, pour le Secours
4: Populaire.
3: Secours Populaire, les Restos du Cœur, enfin toutes les associations recrutent bien évidemment, parce que, on le disait, la précarité
4: augmente.
3: Et c'est vrai que sur une commune comme à Vauvert, c'est quand même des moments ou des structures importantes qu'il convient de soutenir. Merci, et
4: absolument,
3: peut-être bientôt sur les ondes de Radio Sia, puisque l'invitation a été lancée. Merci en tout cas, Madame Segui. Vous représentez l'antenne de Vauvert du Secours Populaire de Nîmes.
4: Voilà.
3: Merci. 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

retour sur Radio Système, c'était les informations délivrées par notre partenaire Radio France Internationale. On continue nos programmes.

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1: Bonjour à toutes et à tous, votre bulletin météo de ce lundi 21 septembre. Un voile nuageux laissera place à un ciel de plus en plus lumineux au cours de cette matinée. Côté température, le thermomètre affiche 20 degrés, le vent est bien présent, il souffle en rafale à 50 km/h. L'après-midi sera plutôt ensoleillé.

ensoleillé malgré quelques nuages et côté température, le thermomètre va grimper pour atteindre 31 degrés. Le vent, quant à lui, va se renforcer de plus en plus pour souffler en rafale à 55 km/h. L'indice UV est de 6, il reste toujours très fort. Aujourd'hui, lundi 21 septembre, c'est la Saint-Matthieu, c'est également la journée mondiale de la maladie d'Alzheimer.

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2: Et aujourd'hui, nous serons du côté de Vendargues et du Gros-du-Roi avec deux offres d'emploi à pourvoir. Du côté de Vendargues, tout d'abord, où l'on recherche un préparateur de commandes, homme ou femme. Au sein d'un entrepôt logistique alimentaire situé à Vendargues, vous serez chargé de préparer les commandes à destination des magasins. Vous conduirez un transpalette électrique et utiliserez le voice picking pour identifier les marchandises et quantités à prélever. Vous serez responsable de la manutention des colis, de leur dépôt sur palette, ainsi que de la qualité de vos palettes et du respect des objectifs fixés. C'est un contrat de travail intérim d'une durée de 18 mois, 35 heures par semaine, travail en journée. Profil souhaité, les débutants sont acceptés, c'est un emploi non qualifié. Et pour poursuivre, nous irons du côté du Gros-du-Roi où l'on recherche un agent, agente de nettoyant en collectivité. Vous assurerez le bi-nettoyage des chambres, sanitaires et espaces communs selon les protocoles institutionnels. Réaliserez l'entretien, le nettoyage et la désinfection des sols, murs, surfaces et équipements. Participerez à la prévention du risque infectieux en appliquant les procédures d'hygiène en vigueur. Veillerez au rangement, à la propreté et à l'attractivité des espaces de vie. Participerez à la préparation et à la distribution des petits déjeuners. C'est un contrat de travail à durée déterminée d'une durée d'un mois, 35 heures par semaine, travail les week-ends et jours fériés. Une expérience de 3 mois est exigée.
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1: Vieillir en bonne santé, continuer à faire ce qui compte pour soi, c'est l'objectif d'ICOP, programme de l'OMS accessible sur smartphone. Docteur Neda Tavassoli, vous êtes médecin à l'IHU Elsage de Toulouse. Qu'est-ce que le programme ICOP et que permet-il de suivre ?
2: 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On pose des questions sur l'isolement social. Le lien social est en effet déterminant. L'isolement peut accélérer la perte d'autonomie en affectant la mémoire, le bien-être psychologique, la nutrition ou encore la mobilité. D'une manière générale, l'isolement social a un impact négatif sur la prévention et sur le recours aux soins. En intégrant cette dimension sociale, ICOP permet de repérer les situations de fragilité sociale et d'orienter la personne vers des interventions adaptées. C'est très important de s'auto-évaluer tous les 6 mois. Ces 6 mois correspondent au rythme auquel les capacités fonctionnelles peuvent évoluer. Donc ça permet d'agir tôt avant que de potentiels problèmes s'installent durablement.
1: Et si vous souhaitez réaliser votre autodiagnostic, rendez-vous sur le service Mon Espace Santé de l'Assurance Maladie ou téléchargez l'application ICOP Monitor.
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2: À l'occasion de la fête des associations de Vauvert à la Plaine des Sports René Girard, nous avons réalisé une série d'interviews. Découvrez maintenant l'une d'entre elles.
3: Bonjour Nicolas Farin.
4: Bonjour.
3: Le nouveau directeur de la maison pour tous, Robert Gourdon. Bienvenue en tout cas sur le territoire de Vauvert. Vous connaissiez Vauvert ?
4: Oui, un petit peu, parce que j'ai des amis qui sont sur Vauvert.
3: Vous êtes Nîmois ?
4: Je suis Nîmois d'adoption, mais oui, j'habite Nîmes.
3: Vous habitez Nîmes. Et donc, bon, vous avez postulé pour le poste de directeur qui était vacant sur ce territoire. Comment vous trouvez Vauvert, le territoire, d'une façon générale ?
4: À ce jour. Oui, je suis agréablement surpris sur le potentiel de la ville. J'avoue aussi que j'étais très bien reçu, déjà par le personnel communal, mais aussi les habitants, les associations. Je vois effectivement qu'il y a un souhait vraiment de continuer leur travail, d'aller vers l'avant. Donc pour moi, c'est que optimiste sur ce que nous allons porter demain.
3: Voilà, alors demain justement, vous allez porter quoi ? Alors la Maison pour tous, c'est un lieu. Par exemple, nous, Radio Système, on utilise ce lieu aussi pour faire des réunions, puisqu'on n'a pas assez de salles, etc. Donc, on fait des réunions pour le moment. On peut aussi aller faire des photocopies si on veut, à un moment donné, même si on a une photocopieuse. Mais quand on a peut-être en tout cas, elle nous sert pour ça, mais aussi, ça peut servir à autre chose. Vous disiez peut-être oui. Essayer de revoir un peu le concept, c'est un
4: bien
3: peu
4: sûr.
3: Ça l'idée.
4: Alors, en fait, la Maison pour tous, comme elle porte son nom, normalement, c'est la maison pour tout le monde.
3: Tous.
4: Voilà, pour tous. La question se pose quand même aujourd'hui de savoir si effectivement on identifie la Maison pour tous comme un lieu ou comme des activités que nous porterons demain, qui répondront peut-être aussi à un nouveau besoin de la population. On est en train de se lancer sur un petit peu le fait d'étudier un petit peu quels sont les besoins, de toucher l'ensemble de la population aujourd'hui. C'est un petit peu le souhait que nous avons en équipe d'aller vers tout le monde aujourd'hui, et c'est un peu le souhait des partenaires.
3: Peut-être tout ça qui utilise pas ce lieu ou des associations
4: très clairement,
3: qu'on n'a pas l'habitude de voir.
4: Bah alors pourquoi pas, mais très clairement aujourd'hui la vraie question pour nous c'est d'aller voir tout le monde et de poser la question à tout le monde, de savoir quels sont les besoins en activité, quels sont les choses qu'ils souhaitent aussi faire sur la Maison pour tous. C'est quand même un lieu qui sur lequel ils doivent adhérer dans une volonté aussi d'être porteur dans les projets. Donc c'est à nous aussi de faire le lien avec le monde associatif local et puis sur d'autres éléments. C'est effectivement le fait que ça doit être un endroit où tout le monde doit se rencontrer, discuter. Voilà la conviction et l'envie qu'on a envie de porter sur cette maison pour tous.
3: Alors on précise que la municipalité a souhaité continuer le fait d'être agréé par la CAF pour être centre social.
4: Oui.
3: Un centre social, donc, ça nécessite quoi ? Est-ce que vous pourriez nous préciser peut-être aux auditeurs ce qu'est, pourquoi la CAF, puisqu'il est le principal financeur, donne quasiment 100 000 euros, je ne sais pas exactement les chiffres, mais bon, donne quand même pas mal d'argent pour réaliser le projet centre social sur un territoire. Pourquoi ?
4: En fait, tout simplement parce que ça va dans le sens de ce que j'étais en train de vous dire. Un centre social, c'est un lieu où on reçoit tout le monde, on étudie les besoins de la population et effectivement, notre souhait aujourd'hui, c'est de porter beaucoup plus de manière transversale nos réponses, c'est-à-dire, comme je vous disais, les associations et autres, mais aussi de trouver une réponse entre services. Et cette volonté, c'est que la municipalité... vous dites, vous souhaitez continuer ce projet social, ce centre social. L'agrément, de toute façon, il est là et on l'a et c'est une bonne volonté.
3: Je pensais qu'il y avait une nouvelle signature.
4: Non, il y a un projet qui doit être mis sur la table pour 2028.
3: D'accord.
4: On est en train de travailler dessus justement pour qu'il puisse être porté et on travaille avec les partenaires que sont la CAF prioritairement. Mais on travaille aussi en transversalité, encore une fois, avec d'autres partenaires que sont le département et l'État, avec une volonté de développer un ensemble de projets en lien avec les besoins de la population. Il y a une réelle étude en fait de ces besoins-là qui est faite en partenariat avec ces partenaires, et qui, voilà, c'est pour ça que je vous disais qu'il faut qu'on réfléchisse aujourd'hui à une nouvelle offre de réponses, de services que l'on doit proposer, d'ateliers, d'activités, et surtout dans notre manière de fonctionner, nous, entre services, à une réponse beaucoup plus transversale, mutualiser nos compétences, parce qu'effectivement, on est en train de se rendre compte qu'on faisait un petit peu, quelquefois, la même chose, mais de manière un peu diffuse, ce qui n'était pas très compréhensible pour l'habitant, c'est-à-dire de dire à une personne, non, nous on ne fait pas ça, mais allez vers un autre service.
5: Il y a aussi la mixité, hein, qui est un des objectifs de la CAC, mixité sociale entre les différentes parties de Vauvert. On voit que quand même, bon, il peut y avoir des ruptures, si je puis dire, en tout cas des endroits, bon, des quartiers qui sont un peu isolés, etc. C'est un peu ça l'idée aussi que vous avez essayé de développer.
4: Ah ben ça, c'est pas que dans le centre social, c'est effectivement, de toute façon, voilà, c'est partout. Et cette volonté, oui, elle est de continuer dans ce sens-là, bien sûr.
5: Autre chose, je rappelle Nicolas Farin que vous êtes le nouveau directeur de la Maison pour tous. Qu'est-ce que vous avez envie de dire là aux adhérents, aux Vauverdois, sur cette Maison pour tous?
4: N'hésitez pas à venir nous rencontrer.
5: Vous avez un projet? C'est ça? Vous avez un projet? Vous venez vous rencontrer ou on est juste pour dire bonjour?
4: Non. Le projet, déjà, oui, c'est de se rencontrer. Je pense que la première des choses, d'ailleurs, c'est que nous, on est là pour répondre aux besoins de la population. Je ne vais pas aujourd'hui vous dire on va faire telle ou telle activité, parce que non, ce ne serait pas aller dans le bon sens. C'est d'abord, voilà, on discute, on essaye de faire émerger certaines choses. Et puis, si vous avez des projets, bah, venez nous voir. En fait, n'ayez pas peur, parce qu'on peut être là pour vous mettre en lien avec, avec beaucoup, beaucoup de partenaires. Et l'idée, c'est quand même de vous accompagner sur oui. ça.
5: Là, une ville comme Vauvert a besoin d'un centre social.
4: Oui.
5: Pour aussi la paix un peu intérieure du village. On voit que ça bouillonne quand même avec le changement de municipalité, etc. Il y a plusieurs courants. Comment vous appréhendez ça, vous, quand vous êtes directeur? Bon, ben, vous arrivez dans une commune oui. où il y a eu un gros changement quand même. Comment vous l'appréhendez, ce gros changement politique?
4: Moi, je l'aborde en tant qu'agent de la collectivité territoriale. Donc là, vous montez sur un terrain qui n'est pas le mien.
5: Vous êtes professionnel. Hein, vous êtes
4: voilà, tout à fait. Et dans un sens, moi, je ne suis pas là pour... voilà, c'est pas ma compétence. Donc,
5: vous êtes là pour faire fonctionner le projet d'un centre social financé par l'État et le département avec des cahiers des charges, hein, on va dire ça.
4: Et effectivement, j'ai été aussi recruté dans ce sens-là. C'est, les partenaires étaient là et ont validé mon embauche. Donc très clairement, je ne comprends pas le sens de votre question. Voilà.
5: Est-ce qu'on peut rajouter autre chose, Nicolas, j'allais dire non. Oui, c'est Nicolas.
4: C'est Nicolas.
5: Nicolas, j'avais ma main sur le N. Nicolas, pareil.
4: Ça fait.
5: Ça va, mais bon courage en tout cas.
4: Merci beaucoup.
5: Radio Système sera là aussi pour relayer. Il n'y a aucun problème pour relayer régulièrement l'information. Pourquoi pas imaginer un petit quart d'heure mensuel du centre social, en fait, de la Maison pour tous, où on fera une petite pastille d'information juste pour informer. L'antenne est ouverte en tout cas.
4: Merci beaucoup.
5: Merci Nicolas Farenc.
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1: Rendez-vous le samedi 26 septembre à Uzès pour le Uzès Sound Festival, le rendez-vous musical de la rentrée. Le samedi 26 septembre, les arènes Jean-Clément à Uzès vibreront au rythme d'une soirée exceptionnelle où vous pourrez retrouver Guiz de Trio, Greg Lafargue et Majo. De 18h à 1h du matin, avec au programme food truck, buvette et stand, ça va se passer du côté des arènes Jean-Clément à Uzès. Vous pouvez réserver d'ores et déjà vos billets sur le www.billetsweb.fr/uzes-sand-festival. Pour cette date du samedi 26 septembre, avec à l'affiche Guiz du groupe Trio, Greg Lafargue et Majo aux arènes Jean Brunel de 18h à 1h du matin pour ce Uzès Sound Festival, le rendez-vous musical de la rentrée.

retour sur Radio Système. C'était les informations délivrées par notre partenaire Radio France Internationale. On continue nos programmes. 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
4: À l'occasion de la fête des associations de Vauvert à la Plaine des Sports René Girard, nous avons réalisé une série d'interviews. Découvrez maintenant l'une d'entre elles.
5: Benjamin, il est président d'Atout Philo. C'est une association de Vauvert qui allie la philo, la culture, la réflexion. Benjamin, pour rappeler un peu tout ça.
6: Oui, de façon générale, Atout Philo, c'est une structure qui a avant tout été pensée pour fédérer, pour créer des espaces libres de réflexion sur des sujets divers et variés. Donc on a un cahier des charges qui est quand même extrêmement large. Ça fait 6 ans que nous existons. Après la première vague Covid, où la culture était mise en berne, c'est le moins qu'on puisse dire, on a décidé avec quelques amis vauverdois de créer cette structure-là. Donc conférences sur des sujets de spécialistes, philo, anthropologie, sociologie. Mais il nous est arrivé également d'organiser des concerts, des pièces de théâtre, enfin voilà, des manifestations culturelles au sens large.
5: On évoque les difficultés à la suite du changement de municipalité.
6: On peut en dire quelques mots, oui.
5: En gros, vous n'avez pas eu de subvention.
6: Non, ça n'est pas tout à fait ça. Nous avons eu une subvention. Nous avions sollicité la mairie de Vauvert, comme nous le faisons chaque année, pour demander une subvention à hauteur de 2000 euros. Cette subvention, elle avait vocation à financer un projet que nous entretenons avec le Grand Palais et les musées nationaux, donc les structures parisiennes, et qui avait vocation à permettre à tous les enfants de CM1, CM2, les écoles publiques de Vauvert, de bénéficier de conférences de spécialistes parisiens sur l'histoire de l'art. Et la nouvelle majorité a décidé de nous concéder 400 euros seulement, ce qui ne nous permet pas, au regard de notre trésorerie fragile, de perpétrer une nouvelle fois cette action. Donc nous regrettons cette position. Il avait pourtant été indiqué que les associations qui étaient régulièrement en contact avec les enfants ne subiraient pas de baisse de subvention. Et il se trouve que, hélas, la nôtre a connu cette baisse, donc nous le déplorons, et pour le symbole, nous avons donc décidé de refuser ces 400 euros qui nous ont été accordés. Je comprends que la nouvelle majorité puisse vouloir faire des coupes budgétaires pour des raisons qu'ils justifient d'ailleurs.
5: Alors, vous avez refusé d'être reçu par la mairie aussi, c'est un peu l'argument qui est lancé là sur cette polémique, en disant ils ne sont pas venus, ils ont refusé.
6: Non, je n'ai pas refusé de venir, j'ai demandé explicitement qu'on me donne le motif par deux fois. On ne m'a pas donné le motif de cette convocation, j'ai donc décidé de ne pas y aller. Voilà. En général, quand vous contactez quelqu'un, vous lui donnez les raisons pour lesquelles vous souhaitez le voir. Voilà.
5: Très bien, ça c'est dit, on s'est passé, on évoque maintenant Atout Philo, et puis il reste quand même un peu de... dans le programme, il y a une dernière page où les Atout Philo à l'école, etc., Atout Philo en bas de l'immeuble, Atout Philo, les tout petits, le livre des écrans a été annulé.
6: Oui.
5: Par rapport à cette subvention qui n'a pas été versée.
6: Eh oui.
5: Voilà. Et par contre, vous avez maintenu d'ici décembre, trois manifestations, dont une là, le samedi 19 septembre. Alors peut-être si vous écoutez cette interview, il sera peut-être passé, parce qu'on va passer les interviews, je le rappelle, tout au long du mois. Le 19 septembre, donc à 17h30, le 19 septembre, samedi, chez Mimi et Gabi, là c'est du privé du coup. Ce ne sont pas des salles municipales.
6: Non, ce ne sont pas des salles municipales, puisque nous avions cru comprendre que... vexé de ne pas les avoir rencontrés, la mairie ne nous aiderait plus. C'est quelque chose qui n'a pas été explicitement dit, mais c'est quelque chose que nous avons cru comprendre. Donc, on essaie de ne pas désespérer, de trouver des solutions. Donc, en l'occurrence, on se rabat chez les privés. Mais c'est pas la première fois qu'on organise des manifestations chez les privés. Il se trouve que maintenant, ça sera permanent. Voilà.
5: Chez Mimi et Gabi.
6: Oui.
5: Ouais, chez Mimi et Gabi, c'est Vauverdois.
6: Oui, bien sûr, Mireille Salaire, que beaucoup de Vauverdois connaissent, puisqu'elle a longtemps tenu un atelier de couture à Robert Pierre Gourdon, et qui sont donc des au-delà d'un engagement politique quelconque, hein, ce sont des sympathisants d'Atouchilo, et donc Geneviève Sarguet, notre programmatrice, leur a proposé, ils ont accepté de nous recevoir dans une salle qui le permet et qui peut contenir une soixantaine de personnes.
5: Habité autrement, un film documentaire de Sylvain Brino, oui. Un peu de provocation aussi sur la première.
6: Il y a eu
5: une polémique puisque son exposition a été déprogrammée dès l'élection du nouveau maire de Vauvert. Ça, c'est pour la petite histoire.
6: C'est ce que beaucoup de personnes pensent, mais en réalité, c'est un projet que nous avions depuis déjà très longtemps. Et il se trouve qu'effectivement, Sylvain va ouvrir notre saison. Alors, on peut penser que c'est de la provocation, mais il n'en est rien. Voilà.
5: Projection, donc Habiter autrement, c'est le film documentaire de Sylvain Brino qui s'est attaché aux cabanes de Lunel.
6: Oui.
5: C'est quoi ces cabanes?
6: Alors,
5: je le connais, mais...
6: Bien sûr, le long du canal de Lunel, il y a un certain nombre de cabanes, voilà, un nombre important de cabaniers. Et Sylvain, caméra à l'épaule, un petit peu en improvisant, a un jour décidé, il y a une quinzaine d'années, d'aller rencontrer ces gens pour qu'ils nous expliquent un petit peu ce qu'il en est, leur façon de vivre, leur rapport à la nature. Et donc c'est un court documentaire qu'il a fait avec sa fille, Colline, d'une trentaine de minutes. Et donc nous avons décidé de disserter, après la diffusion de ce documentaire, sur ce sujet-là. On aura des spécialistes pour cela, on aura notamment Agnès Jean-Jean, qui est une anthropologue, spécialiste de l'habitat parallèle. Et donc c'est une occasion, sur ce sujet, d'ouvrir la saison 2026-2027 d'Atouchilo.
5: Le débat, est-ce qu'il y a un questionnement, c'est peut-on vivre
6: Oui, d'abord, qu'est-ce que l'habitat
5: autrement?
6: Qu'est-ce que l'habitat alternatif? Qu'est-ce qu'une cabane? Et je crois qu'une fois qu'on a regardé ce documentaire, nous l'avons nous-mêmes regardé deux fois, il y a une question qui triomphe, une question qui émerge. Qu'est-ce que la cabane dit du rapport qu'entretient l'homme avec la nature? Parce que le long, les gens qui nous écoutent le savent sans doute, mais le long du canal, on est quand même dans un environnement relativement naturel, où les animaux, les marécages sont maîtres. Et donc, qu'est-ce que ça dit de l'homme et de son rapport à la nature? Je crois que c'est l'une des questions essentielles à laquelle nous tâcherons, de, non pas de répondre, mais sur laquelle nous disserterons. Et puis des spécialistes, hein, comme je vous le dis, Agnès Jean-Jean et Odile Bessem du CAU du Gard, auront sans doute beaucoup de choses à nous dire là-dessus. Donc, post-projection, il y aura une intervention de nos spécialistes et un débat, comme toujours, ouvert avec le public.
5: Alors, le CAU, est-ce que...
6: C'est une structure qui se spécialise sur l'architecture. Donc là, il va être intéressant d'avoir un regard, je dirais, technique sur ces habitations un peu étonnantes. Voilà.
5: Le Mas du Moussier présentera... son vin aussi, hein, oui. Dégustation. Stéphane Copper, tiens, que je connais par ailleurs.
6: Bien sûr.
5: Stéphane Copper sera là aussi pour faire déguster avec modération.
6: Absolument.
5: Oui, d'accord. Le samedi modération. 7 novembre, à 17h, toujours chez Mimi et Gabi rue Jean-Jacques Rousseau à Vauvert, Olivier Manoni présentera son dernier ouvrage, Retour aux souches. Il s'est, je vois, qu'il s'est aussi attelé à la réédition, c'est ça?
6: Oui.
5: Alors, critique de Mein Kampf.
6: Alors, voilà.
5: D'Adolf Hitler.
6: Olivier Manoni est un des premiers Français à avoir traduit Mein Kampf. Je précise qu'il s'agit d'une traduction commentée. Il ne s'agit pas d'une simple traduction comme ça pour donner à comprendre ces horreurs qu'on y retrouve, mais il y a un contexte historique, etc. Et puis il se trouve que Olivier Manoni, spécialiste de l'allemand, traducteur, a fini tout de même par se spécialiser sur la question du fascisme et notamment sur le langage néo-fasciste. Donc on va voir en quelle mesure ce qu'il a à nous dire aujourd'hui peut faire écho avec ce qui s'est produit autrefois. Et en quelle mesure le langage fasciste peut être perçu comme étant un poison lent, intelligent, hélas, parce qu'il ne faut jamais sous-estimer l'ennemi. Et donc il s'agira d'en discuter avec lui sur la base de ce travail, Retour aux souches, qui a quand même une vocation, tourner en ridicule la réalité idéologique de l'extrême droite française et contemporaine.
5: En tout cas, voilà, c'est d'actualité, hein, avec toutes ces extrêmes droits qui arrivent. C'est peut-être le début de tout ça, hein, qui est en train de revenir, hein, si je puis dire. Ça, c'est en tout cas l'avis d'Olivier Manoni qui va donc commenter tout cela le samedi 7 novembre à 17h chez Mimi. Le samedi 5 décembre à partir de 16h chez Black Mamba, c'est rue de la République. Ah oui, c'est le documentaire en hommage au fondateur de Chacal Hebdo. C'était quoi Chacal Hebdo?
6: Alors, Non. Chacal Hebdo, c'est le titre de la BD des deux intervenants que nous allons mobiliser, à savoir Dominique Ziegler et Alex Baladi. Ah oui. Dominique Ziegler est un metteur en scène franco-suisse, dont le travail m'a toujours plutôt passionné. Et Alex Baladi, c'est un dessinateur de bande dessinée. Et ils vont venir nous présenter Chacal Hebdo. Mais en amont, c'est ce que tu commençais par dire, il va y avoir la diffusion d'un documentaire en hommage au fondateur de Harakiri, et donc le bien connu professeur Choron. Anarchiste, libertaire, anticonformiste, bien reconnu. Et l'objectif de la rencontre avec et la présentation de cette BD, puisque c'en est une, eh bien c'est de... Ces auteurs-là ont eu une idée assez étonnante. Ils se sont amusés à observer le glissement idéologique progressif qu'il y a eu au sein de Charlie Hebdo. Il y a un moment de césure, de cassure absolue. C'est le moment où Philippe Val, que l'on connaît, reprend Charlie Hebdo. Et on va observer que progressivement, il va y avoir un glissement réactionnaire. Et donc cette BD retrace l'histoire de cette évolution idéologique. Et c'est vrai que quand on prend les premières formules, à savoir Harakiri, on était quand même sur de l'anarchisme absolu.
5: C'est pas le même moment.
6: Les anticonformistes qui tapaient autant sur la gauche que sur la droite, parce qu'on a beaucoup enchevêtré Charlie Hebdo à gauche. Mais ça n'a pas toujours été le cas. Harakiri disait merde à tout le monde, pardon pour la grossièreté. Et puis à partir de Philippe Val, effectivement, glissement idéologique, on a une habitude très régulière de taper sur notamment l'islam, etc. Une défense invétérée de l'État d'Israël, quelles que soient ses actions.
5: Est-ce qu'on peut dire qu'il y a une droitisation un peu à l'image de la société, finalement, mais on voit France Inter aujourd'hui, dévie de ce qui était il y a 20 ans ou 30 ans France Inter, ne serait-ce qu'il y a 15 ans. On sent qu'il y a effectivement une droitisation.
6: Ne nous trompons pas, ces médias ne deviennent pas plus à droite parce que la population est plus à droite. C'est parce que ces médias se droitisent que la population se droitise. Il y a quand même une influence considérable des médias, et je ne crois pas qu'il faille le sous-estimer.
5: Très bien. Juste pour lire à la fin, satire politique librement inspirée de Ferréès, cette bande dessinée devrait ravir tous les amateurs d'humour corrosif. C'est donc Chacal Hebdo, le samedi 5 décembre à 16h à Vauvert, chez Black Mamba, c'est le restaurant, rue de la République.
6: Non, juste en bas. C'est pas le restaurant. En réalité, c'est Florence Ribera qui nous accueille.
5: Chez Florence Ribera, juste en face, à côté du Crédit Agricole, on va dire
6: à
5: ça.
6: À côté du Crédit Agricole, en face du parking. Voilà.
5: 16h, documentaire en hommage, et puis 17h, rencontre que tu vas animer donc avec Dominique Ziegler et Alex Baladi.
6: Absolument.
5: Merci.
6: Merci beaucoup.
5: À tout philo, et puis n'hésite pas bien sûr à passer sur Radio Système pour les infos. On se fera un plaisir de les passer.
6: Et je n'y manquerai pas.
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2: Pop-up Collection, c'est une exposition qui transforme Carcassonne en véritable parcours artistique. Émilie Frafil, commissaire de l'exposition.
3: Pop-up Collection, c'est une exposition de 3 collections d'art au sein de 5 lieux patrimoniaux de la ville de Carcassonne. 3 collections d'art, 2 collections d'art contemporain, la collection du FRAC Occitanie-Montpellier et la collection du FRAC Occitanie-Toulouse, les abattoirs musées. Et aussi une collection classique, la collection du Musée des Beaux-Arts de Carcassonne. Cette exposition, elle est née d'une volonté commune entre les deux FRAC Occitanie et le Musée des Beaux-Arts de Carcassonne de réaliser un projet commun. En fait, les co-commissaires Emmanuel Hamon des abattoirs et Céline Mélissante du FRAC Occitanie-Montpellier, toutes les trois, nous avons vraiment voulu élaborer ce parcours pour montrer la richesse de nos collections respectives. Ce projet, il est né aussi de la volonté d'Éric Mangion, directeur du FRAC Occitanie-Montpellier, qui aime particulièrement les collections du musée de Carcassonne et qui a voulu justement intégrer des œuvres d'art contemporain dans le musée, notamment. Il a voulu qu'on parte en fait d'une œuvre emblématique du musée, qui est une de ses préférées, Les Emmurés de Carcassonne par Jean-Paul Laurens, qui date du 19e siècle. D'où aussi le sous-titre et la thématique employée, art et histoire. Cette exposition, elle s'adresse pas forcément qu'aux amateurs d'art contemporain, au contraire. Elle s'adresse vraiment à tout le monde parce qu'il y a plus de 50 artistes, une variété de supports, sculpture, peinture, vidéo, installation, etc. Donc je pense que tout le monde y trouve son compte en fait. Je crois qu'il y a forcément une œuvre qui peut parler à tous les visiteurs. Les entrées sont gratuites, mais aussi nous avons réalisé un journal d'exposition gratuit en anglais et espagnol qui vous permet aussi d'avoir des explications sur les œuvres. Vous avez aussi des cartels dans l'exposition avec aussi des traductions en anglais et espagnol. Et puis vous avez aussi pour les enfants des dossiers pédagogiques qui ont été réalisés par le service éducatif du Musée des Beaux-Arts et par les médiatrices du Musée des Beaux-Arts et du Centre d'art contemporain de Carcassonne. L'exposition Pop-up Collection a lieu du 5 juin au 17 octobre. Elle est ouverte tous les jours, excepté les jours fériés, de 10h à 12h30 et de 13h30 à 18h.
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2: Voilà, Véronique Julien, bonjour. Vous exposez à La Marette, le site maison, grand site de France, Aigues-Mortes. Qu'est-ce que ça inspire pour vous, pour vos expositions ici de peinture dans un lieu labellisé?
3: Bonjour. Oui, j'ai été très, très contente, très honorée de pouvoir exposer dans la maison du grand site de France de La Marette. Parce qu'en effet, c'est un lieu qui met en avant la Camargue et qui met en avant toute la biodiversité de la Camargue. Alors je trouve que ça marche bien avec mon exposition puisqu'elle s'appelle « Nature en harmonie » et que justement j'essaie de sublimer, de montrer comment la nature est si belle et si harmonieuse et qu'elle devrait nous inspirer aussi sur nos façons de vivre. En tous les cas, voilà, je peins depuis très longtemps, depuis ma jeunesse, mais j'ai eu la chance de pouvoir étudier aux Beaux-Arts de Pékin, dans l'atelier de peinture traditionnelle chinoise, et j'ai appris donc des techniques ancestrales avec l'encre de Chine. Et donc, c'est ce que j'utilise aujourd'hui pour exprimer mon art, et qui, en effet, s'inspire de la nature, que ce soit la faune et la flore. Je travaille beaucoup sur la nature, sur les éléments de la nature.
2: On voit vos peintures, plutôt vos aquarelles. Qu'est-ce qu'elles racontent? Du végétal,
3: oui.
2: Du floral. C'est votre façon de vous exprimer ou c'est des techniques?
3: Oui, c'est les deux. C'est-à-dire que je m'exprime sur la nature et pour ça j'utilise des techniques. Alors je mixe un peu les techniques, mais j'utilise beaucoup les techniques que j'ai apprises en Chine puisque j'ai fait la section nature. Donc les paysages, les oiseaux, la faune, la flore. Et j'ai travaillé sur des insectes, j'ai travaillé sur des fleurs. J'ai appris à vraiment essayer de sublimer dans des techniques chinoises, hein, parce que c'est quand même pas de l'aquarelle. C'est de l'encre avec de la gouache chinoise sur du papier de riz. Et donc, il y a une transparence, une manière de travailler qui est différente. Après, j'utilise aussi ces matériaux, mais sur du papier canson. Mais là, ça ne rentre pas dans le papier. Parce que le papier canson reste... alors que dans le papier chinois, le papier japonais, la peinture rentre, l'eau rentre. Et donc, ça donne énormément de transparence. Après, c'est très délicat. Et du coup, sur ces papiers-là, on ne peut pas repasser deux fois. C'est une fois, si c'est bien fait, on le laisse. Si c'est pas bien fait, on le jette. Voilà. Mais c'est vrai que c'est la nature qui m'inspire. J'adore la nature. Depuis toute petite, j'ai toujours peint la nature. J'aime moins peindre les gens. Après, comme j'habite en Camargue, j'adore aussi toutes les traditions camarguaises. J'adore les chevaux, les taureaux. Donc, je diversifie un petit peu aussi parce que ça fait partie de notre paysage. Mais voilà, puis là, comme c'est quand même un lieu, La Marette, qui met en avant un territoire, j'ai montré surtout la biodiversité. Mais bon, vous avez vu, il y a deux ou trois tableaux de chevaux, il y a un tableau avec des taureaux, des gardiens. Voilà, parce que si on est en Camargue et qu'on ne montre pas des gardiens, on n'est pas vraiment la Camargue.
2: Oui, voilà.
3: Voilà.
2: Vous êtes en Camargue, à ce sujet, vous portez un projet pour amener la Camargue jusqu'à l'UNESCO. Quelle est donc cette démarche?
3: Ben justement, c'est lié, parce que en peignant la Camargue, on se rend compte combien elle est belle, exceptionnelle et magnifique, mais en même temps qu'elle est fragile. Et qu'il y a des endroits où, entre le changement climatique, la pollution, il y a quand même des signaux d'alarme qui sont là. Mais en même temps, on le sait, la Camargue, c'est connu dans le monde entier déjà. Mais on a besoin, je pense, de la protéger encore plus. Et donc l'association qu'on a montée, qui s'appelle la Camargue à l'UNESCO, c'est pour essayer d'attraper le Graal, c'est-à-dire le patrimoine mondial. Et donc d'en faire un lieu qui soit reconnu au patrimoine mondial de l'UNESCO, donc de l'humanité. Mais pour ça, il faut démontrer la valeur exceptionnelle du territoire. Donc c'est ce qu'on est en train de faire. Voilà, après, on est dans un temps long, on travaille travail pour les générations futures, pour la transmission. Mais c'est vrai que moi, comme je suis très proche de la nature, parce que je vais l'étudier pour la peindre, je me rends compte que qu'il faut à la fois la montrer toute sa beauté et la diversifier et la protéger, d'où cette association.
2: Vous êtes optimiste pour l'aboutissement de ce projet, la Camargue à l'UNESCO? Vous pensez que le dossier va être accepté et peut-être gagner le fameux Graal dont vous parlez?
3: Oui, j'espère. Hein. Écoutez, on est bien parti en tous les cas. On est... Voilà, ça fait 4 ans, comme je dis, c'est un temps long, donc on va être plutôt sur 10-15 ans. Hein. Mais on est sur du patrimoine naturel, sur du patrimoine culturel, donc on a un dossier mixte. Moi je suis assez pugnace et en général je lâche pas. On est en train de s'entourer de spécialistes, de monter un conseil scientifique justement pour nous aider à monter le projet. C'est un projet de territoire aussi, donc ça veut dire qu'il faut que le territoire se mobilise.
2: Les élus,
3: les scientifiques, la communauté privée aussi, hein, les manadiers, les éleveurs de chevaux, les riziculteurs, les seigneurs. Parce que la Camargue, c'est à la fois des zones sauvages, des zones de transition et des zones avec des activités que l'homme développe, comme les riziculteurs, les seigneurs. Et puis, il y a par exemple, les élevages extensifs de taureaux ou de chevaux. Ils sont sur des territoires, ils les entretiennent par leur activité, mais en même temps, ils utilisent ce territoire, donc qui fait partie justement de ce projet de classement. Donc il va falloir qu'on se mette tous autour de la table.
2: Oui.
3: Et la Camargue gardoise, mais la Camargue aussi bucco-rhodanienne.
2: Oui.
3: Parce que le cœur de la Camargue, elle est quand même de l'autre côté.
2: Voilà.
3: Donc on va faire un projet qui rassemble la réserve de biosphère.
2: Oui.
3: Avec le cœur, les zones de transition, les zones tampons. Mais on va y arriver. On a eu des réunions avec la Commission nationale de l'UNESCO et ils aiment bien notre projet. Mais il faut qu'on soit des bons élèves, qu'on réponde bien aux critères de l'UNESCO et qu'on fasse bien, qu'on monte bien le dossier. Et c'est pour ça que je vous dis que c'est un travail d'une communauté. Voilà, nous on est là, l'association, pour porter le projet. Mais maintenant on est arrivé dans une nouvelle phase. Il va falloir qu'on soit entouré aussi. Alors les élus, ça se passe bien. Là maintenant, on a débloqué pas mal de communes. Donc je suis assez confiante. Oui, ça avance bien.
2: Très bien. Alors on va rappeler l'exposition que vous avez entamée ici à la maison du grand site de France à Aigues-Mortes. Et cette exposition de vos aquarelles, vos œuvres artistiques qui s'appelle Nature en harmonie par Véronique Julien est visible jusqu'au 24 septembre 2026.
3: Donc merci beaucoup à vous.
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2: À l'occasion de la fête des associations de Vauvert à la Plaine des Sports René Girard, nous avons réalisé une série d'interviews. Découvrez maintenant l'une d'entre elles.
3: Quand même, à côté, on a une association qui vient de se créer, qui est juste avec nous. C'est Clara et Julie. Bonjour, mesdames.
4: Bonjour.
3: Bonjour, mesdames. Alors, vous faites partie de l'association nouvellement créée, Les Étoiles de Gabi. Et Clara, ben, c'est la maman d'un enfant qui a une maladie, tu disais, génétique. Est-ce que vous pourriez nous parler, Clara, de cette maladie?
4: Oui, alors c'est une maladie génétique rare qui concerne le métabolisme. C'est-à-dire qu'elle a été découverte à ses 11 mois suite à un coma hypoglycémique. Parce que la maladie fait que son corps ne synthétise pas les graisses et les transforme pas en énergie. Donc dès que son corps a besoin d'énergie, pour un jeûne, pour une maladie, pour un effort trop important, il utilise tout le sucre. Donc il ne faut pas qu'elle reste à jeûne trop longtemps, elle est sondée pour que la nuit elle soit alimentée en continu. Et on fait beaucoup d'allers-retours entre les hôpitaux et la maison.
3: Voilà, donc vous avez créé cette association pour sensibiliser aussi
4: les personnes
3: à cette maladie, pour aussi avoir des fonds, d'après ce que j'ai compris.
4: C'est ça, pour surtout sensibiliser. Et notre plus gros combat, c'est que cette maladie soit mise au test de Guthrie, donc c'est le test à la naissance, pour que la maladie soit prise en charge dès la naissance.
3: Dès la naissance, voilà.
4: Que l'enfant ne tombe pas dans le coma.
3: Aujourd'hui, on s'en rend compte quand il est malade, c'est ça
4: C'est ça, exactement. Oui, nous, ça s'est fait sur une gastro. Voilà, du coup, comme on ne savait pas du tout qu'elle était malade, elle a jeûné et elle est tombée dans le coma. Et on a mis 2 mois avant de savoir ce qu'elle avait.
3: Mm-hmm. Voilà, donc alors, c'est quand même difficile au quotidien avec un enfant. Est-ce que c'est handicapant vraiment ou est-ce que vraiment vous avez maintenant pris l'habitude peut-être de prendre en charge ce type? C'est quand même compliqué.
4: Alors,
3: au quotidien.
4: Oui, parce que dès qu'elle est malade, on a une heure pour la faire perfuser.
3: Ah oui.
4: Donc, à chaque montée de fièvre, chaque vomissement, on doit pas être à pas plus d'une heure d'un hôpital. Elle a une grande sœur aussi, donc c'est difficile de jongler entre les hôpitaux et tout ça. Et après, ben oui, au fur et à mesure, ça fait un an maintenant qu'on est dedans. Donc effectivement, nos valises sont toujours prêtes pour partir à l'hôpital. On arrive un peu à s'organiser, mais ça reste quand même contraignant comme maladie.
3: C'est compliqué et contraignant. Est-ce qu'il y a des associations?
4: Oui, il y a une association pour deux petits garçons, il me semble.
3: Oui, dont un malheureusement.
4: Décédé, oui.
3: Et décédé il n'y a pas longtemps.
4: Mais moi, la maladie qui concerne ma fille, il y a 50 cas dans le monde. C'est pas la même.
3: Voilà.
4: 50 cas dans le monde et je crois qu'ils sont 2 en France et ben, par rapport une autre qui est suivie sur Paris je crois, mais on n'a jamais été mis en relation.
3: Est-ce que c'est expliqué ça? Pourquoi là voilà, vous tombez dessus sur...
4: Il fallait que moi et le papa on ait le même gène malade et on avait une chance sur 4 de faire un enfant malade parce qu'il faut que le gène se mette ensemble, mais non en fait, il y a un cas sur des milliards, enfin, c'était une chance, j'avais plus de chances de gagner au loto.
3: Oui c'est ça, voilà. Voilà, en tout cas, j'espère que au quotidien, c'est pas très compliqué. Ça a bouleversé peut-être votre vie, je suppose, personnelle. On peut pas travailler quand vous êtes obligé d'être là, donc besoin aussi de soutien.
4: Oui, du coup, j'ai dû arrêter de travailler, mais on est quand même hyper bien entouré. C'est vrai que même quand j'ai été longtemps à l'hôpital, on a de la famille, on a des amis qui sont très impliqués autour de nous, qui nous ont aidés aussi à monter l'association, qui sont là à chaque événement. Donc ça, c'est bien. Après, comme c'est des maladies rares, il y a des choses qui ne sont pas prises en charge, il faut le savoir, vu qu'elles ne rentrent pas dans les critères de maladies connues. Mm-hmm. Il y a des choses qui sont à notre charge, des choses médicales. Mm-hmm. Donc ça aussi, c'est quelque chose qui sur lequel on lutte, en tout cas avec l'association.
3: Alors, justement, vous avez, avec l'association, mis en place un certain nombre d'actions, et notamment, il va y avoir une course au bassin de rétention le 17 octobre, et Julie est avec nous pour en parler. Julie, donc le rapport, c'est que vous faites partie de l'association?
5: Oui, je fais partie de l'association, je suis une amie de Clara, et je pratique pas mal la course à pied, et c'est vrai qu'on avait eu cette idée d'organiser une course pour Gabriel, et du coup on est en partenariat avec les pompiers de Paris, qui organisent des courses un peu partout en France. France et qui reversent les bénéfices à une association. Mmh. Et du coup, ils ont choisi les étoiles de Gabi. Et donc, la course est organisée par eux. C'est un format un peu particulier. C'est une boucle, en fait, au niveau du bassin de rétention de Vauvert, mmh. Mmh. qui fera soit 1 km, soit 1,6 km, et qui permet, qui sera faite en relais ou seul. Voilà.
3: Voilà. Et là, ça va être comment ça va s'organiser concrètement? Qu'est-ce que vous...
5: En fait, là, il y a une course principale qui sera un relais sur 24 heures ou qui peut aussi être fait seul par les coureurs. Et nous, notre but, c'est que au bassin, il y ait vraiment une journée qui soit organisée pour Gabriel. Il y aura des stands. Aujourd'hui, on a pu voir, il y aura de la country, il y aura du judo. Voilà. Mm-hmm. Ça permet aux gens, même ceux qui ne courent pas, de venir passer un moment, boire un coup entre amis, etc. Il y aura de quoi faire.
3: Voilà, donc c'est une journée sportive, hein, on Exactement. Va dire ça. Au bassin de rétention, alors ça se situe du côté de... Quand on va à Beauvoisin, par les chemins...
5: Exactement, hein, juste avant la mana de Quézac.
3: Voilà.
5: Vous avez un grand bassin de rétention et ça sera juste ici.
3: Je crois qu'il y a des courses cyclistes qui se font aussi là, le club
5: VA,
3: de
5: voulet. Le VA organise aussi la foulée des Halles, c'est par là aussi
3: voilà.
5: également.
3: Voilà, donc tout se fait dans ce coin, ouais, qui est très sympa d'ailleurs. Et donc le 17 octobre, au bassin de rétention donc de Vauvert, les étoiles de Gabi, vous pouvez venir faire un petit tour, boire un café. Si on n'a pas envie de faire forcément du sport, on peut venir boire un café et tout va donc au bénéfice donc de l'association Les Étoiles de Gabi. Qu'est-ce que vous avez envie de rajouter, Clara?
4: Déjà, il y a une course pour enfants aussi, c'est important de le dire. Et non, ça sera avec plaisir qu'on vous rencontrera. Il y aura Gabi, il y aura sa sœur, voilà, pour parler des maladies rares. Si vous voulez mettre un stand, si vous voulez quoi que vous voulez faire, vous pouvez venir. Ce sera une journée très de solidarité.
3: Voilà, en tout cas, n'hésitez pas à vouloir communiquer chez nous quand vous voulez. Vous pouvez venir, vous passer, vous envoyer un mail. On fait une petite interview très rapide pour annoncer une manifestation quelconque. On se fera un plaisir, en tout cas, d'être Merci. Partenaire, entre guillemets, de cette nouvelle association Vauvert. Vous êtes de Vauvert?
4: Oui.
3: Hein, toutes les deux.
4: Oui.
3: Hein, voilà, les étoiles de Gabi. Merci, merci mesdames, et bon
4: merci
3: courage donc, pour l'organisation. 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
1: 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Le Gallia Club de Galiciens cherche à recréer des équipes de foot à 5 pour les plus jeunes. Catégorie concernée, U6, U7, U8, U9, U10 et U11. Viens t'amuser, progresser et vivre ta passion du foot. Les entraînements ont lieu tous les mercredis après-midi au stade Pierre-Lucas de Galiciens. Viens donc rejoindre l'aventure rouge et blanche. Vous pouvez contacter Manon au 06 14 53 98 40 ou bien Régine 06 81 50 13 43 pour rejoindre ces équipes de foot à 5. Ça concerne donc les plus jeunes.
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2: Merci de rester avec nous à l'écoute de RFI. Il est midi à Paris, 10h en temps universel. Le journal, c'est tout de suite avec vous, Antoine Galen, bonjour.
3: Bonjour Caroline, bonjour à tous. La politique migratoire de Donald Trump fait des ravages. De nombreux migrants sont envoyés vers des pays inconnus. Et parfois, ils sont renvoyés dans celui qu'ils fuyaient. C'est le cas d'un Guinéen, vous l'entendrez. Enquête de RFI avec le collectif Forbidden Stories. Yom Kippour sous haute surveillance en Cisjordanie occupée. Hier, un colon israélien a été assassiné par un Palestinien. On fera le point dans ce journal. Nous serons également à Washington où Donald Trump veut faire construire un arc de triomphe. Le président américain annonce que ce bâtiment servirait aussi de complexe militaire. Et puis en France, le litre de gasoil atteint des sommets. 2,41 € le litre, c'est un record. Le gouvernement français sous pression, mais il ne veut pas baisser les taxes sur le carburant. Mais d'abord, cette enquête RFI sur la politique migratoire de Donald Trump. Depuis son retour à la Maison-Blanche, 25 000 personnes ont été expulsées des États-Unis. Des expulsions dans des pays tiers que les migrants ne connaissent même pas. Au sein d'un consortium de médias internationaux coordonné par Forbidden Stories, RFI a creusé le sujet pendant 6 mois. Le temps de mesurer l'ampleur de ces expulsions massives et de les raconter. Certains migrants sont arrivés sur le continent africain. 13 pays ont accepté d'ouvrir leurs portes. Mais pour certains migrants, ces expulsions ont viré au cauchemar. C'est le cas de Mohamed, cet étudiant de 23 ans, expulsé au Ghana avant d'être renvoyé en Guinée, son pays natal. Sa voix a été modifiée. Témoignage au micro de Florence Maurice.
4: Il vivait depuis plus d'un an aux États-Unis. Il y suivait des cours d'anglais lorsqu'il a été arrêté au cours d'une perquisition menée dans une maison où il se trouvait. Mohamed passe alors un an en détention jusqu'à son transfert en Louisiane, dans le sud des États-Unis. Menotté, les pieds entravés, un avion l'y attend.
5: J'essayais de poser des questions. Il y avait des agents de l'immigration au tarmac. Je leur ai demandé, mais où est-ce que vous nous envoyez? On n'a pas été informés, qu'est-ce qui se passe? Puisque moi j'ai la protection et tout. Et l'agent de l'immigration, il m'a dit que c'est pas son problème. Tout ce qu'il sait, lui, c'est que voilà, je ne peux rien faire maintenant, à part monter dans l'avion. Destination inconnue.
4: Ce sera Accra, au Ghana. Mohamed n'a pas obtenu l'asile aux États-Unis, mais un juge avait estimé qu'il courait un danger en Guinée. L'administration américaine n'avait donc pas le droit de l'y expulser. Une protection qui n'empêchera pas Accra de l'y renvoyer à peine arrivé.
5: Ils nous ont dit non, tout a été négocié avant que vous ne veniez ici. Vous serez gardé ici 24 heures sur 24 jusqu'à ce que vous quittiez le territoire ghanéen. Votre destination finale sera votre pays d'origine. Ce n'est même pas à discuter, c'est ça notre contrat avec les Américains. Là, on a compris que vraiment, c'est un piège que les Américains nous ont tendu avec les Ghanéens, à travers les Ghanéens.
4: Mohamed est conduit à l'aéroport et ne résiste pas. Il raconte avoir eu peur d'être brutalisé. À son retour à Conakry, il se cache chez de la famille éloignée avant, dit-il, d'être de nouveau arrêté.
3: Et aujourd'hui, Mohamed a réussi à quitter à nouveau son pays. Son avocate dénonce un refoulement en chaîne, pratique qu'elle juge contraire au principe de non-refoulement inscrit dans les conventions internationales. En 2025, après l'arrivée des premiers refoulés, les ministres ghanéens des Affaires étrangères avaient précisé que le pays n'accepterait que des personnes originaires d'Afrique de l'Ouest et avaient dit agir au nom du panafricanisme et de la solidarité régionale. Les autorités ghanéennes n'ont pas donné suite à nos demandes d'interview. Une nouvelle série d'explosions en Syrie. 4 blessés hier sur un site militaire près de la ville d'Alep. Il s'agit du 4e épisode de ce type en moins d'un mois. Vendredi, 11 personnes avaient été tuées dans une explosion sur un site militaire à Deir Ezzor dans l'est du pays. L'actualité dans la région, c'est aussi en Cisjordanie occupée. Hier, un colon israélien a été assassiné. Un assaillant a ouvert le feu près de Ramallah avant d'être arrêté. Cet assassinat est intervenu la veille de Yom Kippour, le plus sacré pour les Juifs. Après cette attaque, le pays est à l'arrêt pour 24 heures, mais il est aussi sous haute surveillance, correspondance de Frédéric Misselin à Jérusalem.
6: Chaque année, pendant Yom Kippour, Israël se ferme pour 24 heures. Plus d'avions dans l'espace aérien, aucun passage au poste frontière vers la Jordanie et l'Égypte. Traditionnellement, il n'y a pas de transport public, les routes et même les autoroutes sont réservées aux cyclistes. Cette année, toutefois, la tension est montée d'un cran après la mort d'un colon israélien tué par balle dimanche près de Ramallah, en Cisjordanie occupée. L'assaillant palestinien a été blessé, arrêté. Le chef d'état-major de l'armée israélienne a annoncé dans la foulée avoir renforcé ses troupes un peu partout et placé des forces supplémentaires en attente de déploiement au cas où. En Cisjordanie, les journalistes ont constaté de nombreux barrages et des fouilles de véhicules. Le ministre de l'Éducation de l'autorité palestinienne a annoncé dimanche soir que les cours seraient annulés aujourd'hui dans la région de Ramallah, je cite, par souci de sécurité pour les enseignants et les élèves palestiniens. Hier soir, les accès à la vieille ville de Jérusalem étaient aussi très strictement surveillés. Frédéric Misselin, Jérusalem, RFI.
3: Un tête-à-tête entre Donald Trump et Xi Jinping, le président chinois doit se rendre à la Maison-Blanche dans 2 jours. Une rencontre préparée en amont par le secrétaire américain au Trésor Scott Bessent et son homologue chinois Eli Feng. Les deux hommes se sont vus hier à New York. Scott Bessent a annoncé la création d'un mécanisme de dialogue entre les deux pays au sujet de l'intelligence artificielle. Pendant ce temps, Donald Trump veut faire construire un arc de triomphe à Washington. Le président américain le présente comme essentiel pour la sécurité nationale. Il est d'ailleurs déjà à pied d'œuvre pour construire ce monument. Correspondance d'Edouard Maille à Atlanta.
7: C'est l'armée américaine qui aurait demandé que cet arc soit utilisé à des fins militaires, selon le message publié par Donald Trump sur son réseau Truth Social. Un complexe militaire de premier ordre et un arc de triomphe, a-t-il écrit. Donald Trump souhaite que l'installation puisse stocker un très grand nombre de snipers et de drones et que ces derniers puissent être utilisés rapidement sur place. Un argument avancé malgré les nombreuses bases militaires déjà existantes dans la capitale et ses alentours. Le président promet un monument unique dans le monde, haut de 76 mètres. Mais ce projet d'arc de triomphe faisait déjà l'objet de controverses pour ses conséquences architecturales et certains critiques voient ce nouvel argument, celui de la sécurité nationale, comme un prétexte pour justifier, y compris légalement, ce projet. Car Donald Trump a utilisé l'argument de la sécurité pour un autre projet, sa grande salle de bal dans la Maison-Blanche pour laquelle il a détruit au bulldozer l'aile est de la Maison-Blanche. Et alors que sa construction fait l'objet de recours en justice, le président affirme qu'elle permet de rénover un bunker situé en dessous. Edouard Maille, Atlanta, RFI.
3: Friedrich Merz, au pied du mur, le chancelier allemand doit tenir une conférence de presse dans 1h30, prise de parole au lendemain de cette nouvelle déroute aux élections régionales. Son parti, la CDU, n'a même pas atteint la barre des 5% dans le Mecklembourg. Les élus conservateurs ne pourront donc pas se représenter à l'Assemblée régionale. C'est l'AfD qui l'emporte dans la région avec 38% des voix. Large victoire du parti d'extrême droite 2 semaines après son succès historique en Saxe-Anhalt. Hier, la CDU a aussi été devancée à Berlin. C'est la gauche radicale de Die Linke qui a remporté la capitale allemande. Malgré ses défaites et une impopularité qui flirte avec les 90%, Friedrich Merz a souligné qu'il restait bien chancelier et président de la CDU. En France, le litre de gasoil atteint des records, 2,41 € le litre. Le gouvernement français est sous pression. Une réunion s'est tenue ce matin pour évoquer ce sujet hautement inflammable. Cet après-midi, le Premier ministre français Sébastien Lecornu enchaînera avec une autre rencontre destinée à fixer la stratégie de subvention. Il ne devrait pas y avoir d'annonce d'aide car même si plusieurs pays européens ont décidé de baisser leurs taxes sur le carburant, la France, elle, n'en a pas les moyens. C'est ce qu'a expliqué ce matin sur France Inter le ministre des Finances Roland Lescure.
8: Il y aura très vraisemblablement des aides supplémentaires à partir du 1er octobre, mais ce qu'il n'y aura pas, j'insiste là-dessus aussi, c'est une baisse de taxes généralisée. Parce que j'entends bien qu'on nous la demande à gauche et à droite. Je voudrais rappeler quand même, 20 centimes de baisse sur le prix de l'essence via une baisse des assises, c'est presque 10 milliards d'euros, 9,1 pour être précis. Donc on est en train de chercher plus de 50 milliards d'euros pour l'année prochaine, et certains nous disent, bah allez en chercher 10 de plus, c'est pas grave. La réalité, c'est que ces 10 milliards, va bien falloir que ce soit quelqu'un qui les paye. Donc,

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1: Bonjour et bienvenue dans cette mi-temps de Saga Croco. Aujourd'hui, ce dimanche, on remonte le temps, 30 ans en arrière, presque jour pour jour, septembre 96, le Nîmes Olympique joue en National 1, mais s'apprête à retrouver la Coupe d'Europe des vainqueurs de Coupe. 4 matchs, Budapest, la Suède, 3 victoires et une aventure restée dans les mémoires. 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Allez, direction 1996. Et pour raconter cette belle histoire, il fallait un plateau un peu particulier. Patrick Champ, Julien Testard, Jérôme Mazel qui est avec nous, grand supporter du Nîmes Olympique et qui était aux 4 matchs, il va nous en parler. Et puis surtout, c'est pas un chroniqueur aujourd'hui que l'on a avec nous, c'est le coach de l'époque. Vous connaissez son nom, il s'appelle Pierre Mosca. Salut Pierre.
2: Bonjour, très heureux de me ramener 30 ans en arrière. Merci d'avoir signalé mon grand âge avancé. Mais c'est vrai que cette péripétie en Coupe d'Europe a été une des plus belles pages que j'ai pu connaître dans ma carrière et avec remémore tous les moments avec beaucoup d'émotions.
1: On va saluer Jérôme Mazel qui est avec nous. Jérôme, 4 matchs dont 2 déplacements en autocar.
3: Exactement, bonjour Fred. 2 déplacements en autocar, j'avais 18 ans à l'époque. 18 ans, quel cadeau d'anniversaire que m'ont fait mes parents. Ils m'ont dit, tiens, on te paye, toi qui es supporter, grand supporter du Nîmes Olympique, on te paye le déplacement en bus avec à l'époque les Gladiators. Déplacement en bus, on partait des Costières et c'était parti pour le premier déplacement en Hongrie avec, je crois, plus de 26 heures de bus aller, une nuit à l'hôtel, enfin le match, une nuit à l'hôtel et le retour à Nîmes, pareil, 26-27 heures de bus. C'était une autre époque.
4: C'est vrai que c'est des souvenirs. Bon, j'ai pas fait les déplacements, mais c'est vrai qu'il y avait un engouement exceptionnel et un chapeau à ses supporters parce que faire du bus comme ça, j'espère qu'ils pouvaient jouer aux cartes un petit peu.
5: Non, mais moi j'étais plus jeune forcément et j'étais le match contre Honved, je pense que j'étais au stade et par contre Solna, j'étais à la radio, devant la radio, devant un poste de radio ce jour-là, pas devant la télé, et les autres matchs devant la télé forcément à écouter cette épopée magnifique.
1: 1996, la finale perdue au Parc des Princes qui donne l'occasion au Nîmes Olympique de jouer aux côtés du Paris Saint-Germain, deuxième club qui était engagé dans cette Coupe des Coupes, à jouer ces 4 matchs de Coupe d'Europe. Pierre, qu'est-ce que tu as dit à tes joueurs cette année en National, les garçons, vous allez jouer la Coupe d'Europe?
2: Il y a une stratégie que j'ai adoptée dès le départ, c'est de dédramatiser ce tour de Coupe d'Europe. J'ai tenu le discours suivant, on n'attend pas de vous un résultat, donc jouez absolument libéré. Je crois que le message est bien passé, puisque les garçons se sont livrés corps et âme pendant 180 minutes, et avec le succès que vous connaissez au bout. Mais ce que je veux retenir, c'est cette abnégation. J'allais dire, Patrick Champ parle tout souvent de l'ADN de Nîmes Olympique, je crois que cette équipe-là représentait vraiment l'ADN de Nîmes Olympique.
1: Premier souvenir du premier match, tu en as qui sont gravés à jamais dans ta mémoire de supporter?
3: Ah, bien sûr, une Coupe d'Europe quand on a 18 ans, jouer pour le Nîmes Olympique, qu'on jouait, je vous rappelle, au niveau national. Pour nous, supporters, on était derrière les pesages et c'était toute une émotion. C'est de voir l'équipe rentrer avec nos joueurs favoris. Je pense à Stan Karwat dans les buts qui nous faisait rêver déjà, même en national. Puis on n'a pas été déçus de son match déjà au Costières pour recevoir cette équipe hongroise de Kispesonved.
5: C'est là qu'on se rend. Enfin, on se rend peut-être pas compte aujourd'hui, mais on avait quand même une équipe de fous quand même. Quand on regarde la composition de cette équipe, moi, c'est des joueurs qui m'ont fait rêver, quoi. Des Antoine Difraya, des Jeunes Chan, et des Prégé, des Ecker, des Vosalo. Je les lis tous parce que des Belbé, des Marx, Nicolas Marx, avec sa chevelure, des Eric Sabin. Voilà, moi, c'est des joueurs qui m'ont fait rêver et qu'il faut pas oublier d'où on venait aussi. Il y avait eu la Coupe de France quelques mois avant. On vivait une épopée de fous. C'était impensable. Nîmes était rouge et blanc tout le temps.
1: Et une équipe voulue par le coach Pierre Mosca.
2: J'ai choisi les joueurs et notamment un qu'il a oublié, c'est Bazarevitch qui était de Sochaux. Je me rappelle, je m'étais déplacé avec le président jusqu'à Valence. On avait fait la moitié du chemin pour le faire signer et j'avais usé d'arguments qui s'opposaient bien sûr à l'aspect financier parce que la mairie voyait d'un mauvais œil de donner un salaire conséquent à un joueur. J'ai insisté, la mairie a suivi, je l'en remercie, notamment Bernard Finiel qui a tout déclenché. avec le succès que vous connaissez. Mais ce que je veux retenir, cette équipe, c'était une équipe dont le profil correspondait exactement à l'équilibre parfait d'une équipe. C'est-à-dire, j'avais des joueurs athlétiques, les Kerr, les Prégé, les Vosalo. J'avais des pitbulls au milieu de terrain. J'avais deux pitbulls comme Jeunechamp et Belbé. Et puis, j'avais des joueurs techniciens comme Difraya, Bazarevic, Marc. J'oublie Sabin également, qui était physiquement très, très, très conséquent. Donc, j'avais vraiment un profil d'équipe idéal.
5: Juste parce que ça serait pas logique d'avoir, j'ai oublié deux joueurs, il y avait Touron sur son aile droite et un super gardien, Stan Garouat.
4: C'est en 17 ans nationaux, quand j'avais dans l'équipe, il y avait Vosalo, Touron, Marx, qu'après qui sont montés, que Pierrot. Donc quand il parle de l'ADN nîmoise, c'est vrai qu'il y avait une osmose, tout ça, entre les joueurs du cru et puis les grands joueurs qu'il avait fait venir. Donc ça ne pouvait que réussir, avec bien sûr la patte de Pierre Mosca.
6: Allez, avant de donner la parole au coach Pierre Mosca, victoire du Nîmes Olympique pour le premier match à Budapest. On va être Nîmes Olympique 2-1. Quelle victoire et puis surtout quel plaisir pour le supporter Jérôme Mazel qui était parti en autobus à Budapest, on le rappelle, avec les Gladiators.
3: Oui, exactement. J'ai un souvenir de ce stade. C'était un vieux stade. On était placé sur le côté du stade. Un stade très vieillot. Une sécurité vraiment très laxiste aussi. On avait pu d'ailleurs échanger avec les supporters. D'ailleurs, l'écharpe que j'ai amenée aujourd'hui, je l'avais échangée contre une écharpe de Nîmes Olympique, de mon écharpe Gladiator de l'époque. Et j'ai maintenant ce souvenir en voyant chaque jour cette écharpe, de ce souvenir lointain de cette Coupe d'Europe qu'on a fait il y a maintenant 30 ans jour pour jour.
6: Une victoire, Pierre, devant la France entière, avec des commentaires de Thierry Roland et Jean-Michel Larquet. Victoire du Nîmes Olympique en Hongrie.
2: En plus, on a tué le suspense assez rapidement parce qu'on a marqué les premiers, donc ça faisait une avance quand même au score qui était suffisamment conséquente. Et je crois savoir, pour l'avoir lu quelque part, que c'est un cas unique dans l'histoire de la Coupe d'Europe, un club de 3e division qui parvienne au 8e de finale de la Coupe. C'était quelque chose d'extraordinaire. Mais je veux souligner surtout les petits à côté de cette qualification, puisque l'après-match à Budapest a été la décence même poste de ne pas dévoiler tout, parce qu'il y a des épouses qui écoutent sûrement, mais enfin, l'après-match a été extraordinaire. Il y avait un emblématique joueur qui s'appelle, il ne va pas m'en vouloir de le nommer, Antoine Difraya, complètement lessivé à l'aéroport et qui a dû faire face avec manque de passeport, une carte d'identité périmée, au grief de la police locale. Alors, je vous prie de croire que ça a été quelque chose d'extraordinaire.
6: Pierre, une victoire, mais il fallait préparer déjà le match retour. Et puis, on n'oublie pas qu'il y avait le championnat avec un objectif. C'était le retour en deuxième division.
2: Si vous permettez, et au risque que ma modestie soit froissée, je m'accorde un mérite. C'est-à-dire qu'on avait à ce moment-là, à la trêve, on avait 7 points de retard sur Istres. Et j'ai une idée fabuleuse, celle de postuler un déplacement en Coupe de France outre-mer. Et nous sommes tombés sur la Nouvelle-Calédonie. On est parti là-bas et on est resté une semaine. Et le groupe s'est solidarisé d'une façon extraordinaire. Là également, j'ai fermé les yeux sur tout ce qui pouvait se passer et ça n'est passé des choses. J'aurais simplement dit, les gars, rendez-vous dimanche à 15h au stade. Bah, c'est le rien, je veux savoir. On a répondu présent, on a gagné 5-1, je crois. Et puis, surtout, les conséquences, cette vie en groupe, en commun, pendant une semaine, a produit ses effets en championnat, où on a terminé le championnat avec 7 points d'avance sur Istres, notamment. Et d'ailleurs, on avait perdu les quelques derniers matchs, puisqu'on était assuré du titre. Ça m'a permis de faire reposer des joueurs clés, donc de leur donner la fraîcheur nécessaire pour battre Waske Hall en finale du championnat. Et comme quoi, les entraîneurs servent parfois à quelque chose.
6: Et si on revenait à cette épopée en Coupe d'Europe, 4 matchs, 3 victoires, une défaite, et juste un petit but qui nous a séparés d'une qualification en quart de finale, Julien Testa.
5: Il y a un match retour contre ces Hongrois du Kispest. Il y a un match retour où Nîmes va gagner encore, parce qu'on ne se rend pas compte, mais il y a tellement de clubs français qui ont fait la Coupe d'Europe sans gagner un match, et Nîmes là enchaîne 2 victoires au premier tour. C'est une équipe de national, enfin de 3e division, donc c'est encore plus beau et plus magique, Pierre.
2: Oui, c'est extraordinaire, d'autant plus que je vous dis, les garçons, je savais une chose, j'étais sûr d'une chose au départ, c'est qu'ils allaient donner le meilleur d'eux-mêmes. Ils allaient sortir du terrain percus de crampes, mais je savais qu'il fallait décharger ce groupe de toute pression psychologique. Ça a été fait par mon mon intermédiaire, puisque de toute façon, si on se fait éliminer, ça paraîtra normal à tout le monde. Donc, jouer totalement libéré. Nos espoirs sont allés au-delà de plus grandes espérances, puisque non seulement on s'est qualifié pour les huitièmes de finale, fait unique en Coupe d'Europe, mais on a eu le droit de jouer contre le leader à ce moment-là en Suède et qu'à Stockholm.
6: Et Jérôme, que ce soit à Budapest ou Costières, c'est le petit Nîmes Olympique, le club de national de Détroit, qui aligne deux victoires. Je le redis encore une fois, c'est tellement bon, ces souvenirs, devant les caméras de TF1 pour la France entière.
3: Alors effectivement, après on a eu donc ce déplacement à l'AEK Solna, Stockholm, pareil, en tant que supporter, plus de 30 heures de bus, 32 heures de mes souvenirs, pour partir à Stockholm. Le voyage a été très très long, très fatigant, bon, pas pour tout le monde, parce qu'il y en a qui ont dormi après quelques packs de bière, mais oui, ça a été très fatigant. On dormait dans un beau petit hôtel de Stockholm. On a fait le tour, puis place au match. On était sur les hauteurs, on était placé sur les hauteurs de ce stade. J'ai quelques souvenirs. Il faisait froid, hein, on ne devait pas dépasser les 5 ou 6 degrés en septembre à Stockholm. Après ce but, je crois qu'on gagne 1-0 là-bas. On était torse nu, 5 degrés. Il y avait tous les gladiateurs. On est vraiment une ambiance terrible. C'est dommage qu'on n'était pas assez près de nos joueurs pour cette communion en fin de match, mais on les voyait d'en bas et on était très heureux, bien sûr.
5: Mais pour l'instant, place à nos partenaires.
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6: Mais avant Stockholm, il y a eu cette défaite aux Costières, Pierre, à l'occasion des huitièmes de finale.
2: J'ai un très gros regret, c'est de ne pas avoir conservé le suspense plus longtemps. Et comme quoi, le plus petit détail, parfois une grande influence, nous avons perdu le TOS. Et donc, les Suédois ont joué dos au soleil. Petit détail qui a son importance, c'est que Stan Karawat s'est retrouvé à 17h l'après-midi, rappelez-vous, alors que nous étions opposés à cet horaire, mais par rapport aux indemnités qu'on devait percevoir, accepter le 17h. Et Karawat s'est retrouvé face au soleil, un soleil au Costières à 17h, je vous prie de croire qu'il rase les tribunes, il est très difficile à supporter. Il n'avait pas de casquette. Et je l'ai vu s'évertuer et réclamer dans les tribunes si quelqu'un avait un supporter qui pouvait lui prêter une casquette. Et en 8 minutes, le grand Simpson, qui mesurait 2m3, il nous a mis 2 buts. Mon regret, c'est ça, de ne pas avoir conservé le suspense plus longtemps.
4: Disons que c'était le football un petit peu d'antan, parce que ça jouait l'après-midi souvent. Et c'est vrai qu'à l'époque, il y avait des gardiens de but, ça jouait avec des casquettes. Maintenant, ça n'a plus lieu d'être, puisque bon, ça joue souvent le soir, le match. Mais c'était un fait du match, et la raison de le souligner, qui coûte peut-être la qualification, et après, on pouvait tomber contre l'FC Barcelone.
6: Dans les vestiaires des Costières, 1-3 pour les Suédois, il faut aller jouer à Stockholm. C'est quoi le discours du coach à la tombée du match et pendant toute la semaine?
2: Dédramatiser. Nous avions déjà réussi un exploit, c'est de se retrouver en 8e de finale. Et d'ailleurs, le fait de dédramatiser ce résultat nous a permis, le cœur léger, l'esprit tranquille, de gagner là-haut en Suède. Et tout le monde ne l'a pas fait, ça. Alors vous allez me dire, oui, mais peut-être qu'ils avaient mis une équipe bis. Non, ils avaient mis la belle équipe, la grosse équipe, et ils ont été malmenés. Et notamment, ce fut l'occasion de lancer dans ce match un jeune de Nîmes Olympique. On parlait d'ADN tout à l'heure, Fidani, qui avait marqué le but.
5: Jérôme, il y a 3-1 au match aller. Les buts à l'extérieur comptent au double à cette époque-là, donc on est quand même mal engagé. Ça donne quand même envie de traverser l'Europe du sud vers le nord et d'aller en Suède à ce moment-là.
3: On ne se posait pas la question s'il fallait y aller ou s'il ne fallait pas y aller. C'était sûr, il fallait y aller, il fallait remplir ce bus, il fallait se déplacer en Suède. Effectivement, la casquette, tout le monde s'en rappelle, tous les supporters, ni moi, se rappellent de casquette de Stan qui n'a pas été mise, fait qu'il n'avait pas de casquette. Quel dommage, effectivement, après cette défaite, c'était quand même très dur d'aller gagner en Suède. Et on se dit, si jamais on avait passé, effectivement, on tombait contre l'FC Barcelone, comme le coach l'a dit. C'était un autre match, ça s'est pas fait, mais on garde de très très bons souvenirs de ces déplacements et même de ces matchs au Costières.
6: Pour l'histoire, on vous rappelle la compo à Stockholm: Karouat, Touran, Vozalo, Belbé, Bazdarevic, Sabin, Marx, Jeunechan, Zugnia, De Palmas et Ben Yachou. À 20 minutes de la fin, il fallait un but, coach.
2: Une remarque auparavant, et là je suis en opposition totale avec le coach actuel, notre coach préféré de Nîmes Olympique, c'est que lors des 4 matchs, pas 1, 2 ou 3, 4 matchs, j'ai aligné la même équipe. Donc moi je suis partisan d'une équipe type.
4: C'était l'époque.
6: À 20 minutes de la fin, coach Mosca, un but de retard, qu'est-ce qui se passe sur le banc du Nîmes Olympique?
2: La fébrilité, la grande fébrilité. Marquer un deuxième but n'aurait pas suffi, puis ils ont marqué 3 à l'extérieur. Donc comme ils comptaient double à l'époque, ça a été rappelé, on ne serait pas qualifié. Mais c'est vrai qu'un sentiment de grande fierté s'est installé sur le banc. Je me rappelle Bernard Boissier qui était nerveux au possible, qui était enthousiaste de voir la prestation de nos joueurs. Surtout la satisfaction du devoir accompli. Voilà, on n'était pas engagé à cette Coupe d'Europe pour faire de la figuration. Et ça, c'est quelque chose d'inestimable.
5: Il y a des regrets, Pierre, où Nîmes avait fait sa petite aventure, son histoire, et c'est bien que ce soit terminé comme ça.
2: Il faut être régulier. Je pense que sur l'ensemble des matchs, AEK Stockholm était supérieur à nous. La preuve, ça s'est manifesté pour... On peut chercher les excuses de la casquette, ça reste pas valable. Donc je crois que sur l'ensemble, ils étaient meilleurs. Ce que je peux affirmer, c'est qu'on a rivalisé largement avec le leader du championnat suédois à ce moment-là. Et ça, c'est une grande fierté.
1: 4 matchs, 3 victoires, une seule défaite, 7 buts marqués, 5 encaissés. Et pourtant, dans le cœur du supporter de Jérôme Mazel, c'est l'élimination pour le Nîmes Olympique qui va revenir tout simplement cravacher en national pour accéder à la D2 à la fin de l'année, au milieu de l'année 97.
3: On est revenu en bus avec une victoire, donc c'était déjà grandiose de revenir avec une victoire de Suède, mais toujours avec cette impression de défaite, d'élimination de la Coupe d'Europe. Donc on était mitigé dans la façon de sentir les choses. Est-ce qu'on aurait pu aller plus haut après? Est-ce que notre élimination était justifiée? Beaucoup de questions se posaient dans le bus. Entre les chants des supporters nîmois, on s'est régalé dans le bus.
4: Je crois que c'est un des grands souvenirs du Nîmes Olympique. Ça aura marqué quand même le club. Je crois que d'aller plus loin, c'est vrai que tout le monde aurait aimé, mais on aurait signé des deux mains et des deux pieds pour arriver là où on en était, Pierrot.
2: Comme j'ai dit, la logique n'est pas toujours respectée en sport, mais cette fois-ci, on ne peut pas dire, faut pas avoir de regrets dans ce domaine-là.
5: Et puis il y a quelque chose qu'il ne faut pas oublier, c'est qu'il y a beaucoup de ces joueurs qui étaient de la région nîmoise. Les Vosalo, des Ecker, ils étaient tous du coin. Il y a un joueur qui marque le 3e but, il est aujourd'hui encore entraîneur chez les jeunes, c'est Grégory Meillac qui marque le 3e but. Et si un de ses symboles, c'est que toute cette aventure, elle s'est faite avec beaucoup, beaucoup de Nîmois.
2: Ça, on a mis le pied à l'étrier également à des garçons comme Sacco, Fidani, Beniachou, Gros, le frère d'Emmanuel, de Palma. Si vous voulez, à ce point-là, le centre formation donnait, approvisionnait l'équipe 1. Et c'est une politique qu'on espère retrouver à Nîmes Olympique dans quelques siècles.
1: Pierre-Patrick, si vous deviez choisir un homme de ces 4 matchs européens, allez, pas forcément le meilleur joueur, mais dans votre souvenir.
2: Moi, c'est clair, c'est Bazarević. Vous savez pourquoi ? Au-delà de sa qualité de joueur, bien sûr, et l'influence qu'il avait dans le groupe, c'était le côté paternaliste qu'il dégageait auprès des autres joueurs. C'était leur papa. C'est-à-dire, quand ils avaient un problème, pas seulement sur le terrain, mais même psychologique, et on voyait Mécha qui venait, qui leur discutait avec eux, qui faisait un complément du coach que j'étais à ce moment-là, pour les rassurer et pour les rendre plus performants. Ça m'a énormément touché.
4: Moi, c'était Touron, Vosalo et Marx, puisque bon, ils sortaient un petit peu de la formation nîmoise, donc pour moi, c'était une fierté de les avoir eu en 17 ans nationaux à l'époque.
3: Allez, je vais plus penser à Sabin et à Meillac, nos attaquants qui ont marqué. Sabin et Meillac ont marqué, donc c'est ce qu'on leur demandait.
5: Et moi, tu connais mon amour pour les numéros 10 du Nîmes Olympique, Christine Nigard. Forcément, c'est Antoine Difraya. Moi, c'est le joueur qui m'a marqué le plus à cette époque-là.
1: Pierre Mosca, entre l'Europe et la montée, laquelle de ces deux aventures te rend aujourd'hui le plus fier, 30 ans après?
2: Les deux, mon commandant. Mais il faut savoir que l'objectif annoncé, c'était la montée. Et donc, et là aussi, j'ai usé d'une stratégie dont j'ai profité du calendrier, en fait, puisqu'on avait, je l'ai dit tout à l'heure, plusieurs points d'avance, on avait 7 ou 8 points d'avance. Et j'ai laissé au repos les cadres de l'équipe pour faire jouer des jeunes qui ont confirmé par la suite. Et on est arrivé lors de la finale contre Ouaskal, tout frais. Je parle des Bazarević, des Difraya, des Ecker, ainsi de suite. Marx, que le résultat était probant puisqu'on a battu, même au pénalty, ça a été difficile, mais on a battu Ouaskal, on était champion de France. Il y a une anecdote extraordinaire qui me revient en tête là, c'est que mes joueurs, avant de rentrer sur le terrain, m'ont demandé, coach, on voudrait rester ensemble 2 ou 3 minutes, donc je pensais que c'était pour une concentration en relation avec le match. En fait, moi j'étais sur le terrain et j'ai vu rentrer cette bande de jobards avec tous les cheveux pleins en rouge. Ils avaient peint les cheveux en rouge, donc c'était un côté simpliste un peu, mais motivationnel, puisqu'ils ont eu un comportement, une fois de plus, sur le terrain exemplaire.
1: Pour conclure cette mi-temps de saga croco avec vous, mes amis, de lancer quelque chose de complètement impossible, j'étais bien sûr au Stade des Costières pour la défaite face à Stockholm, mais j'étais persuadé que le Nîmes Olympique allait renverser la vapeur. Mais même 30 ans après, j'en ai encore des frissons. Pierre, un pronostic improbable pour ce match. Alka, Stockholm, Nîmes Olympique. Tu voyais la victoire ?
2: Je l'espérais, mais un entraîneur ne transmet pas toujours ce qu'il ressent à ses joueurs, le risque de les inhiber, mais j'espérais au moins un match nul. J'ai horreur de la défaite, c'est pas nouveau, les coachs le savent, mais j'espérais un match nul pour exploiter nos possibilités contre l'extérieur, parce que c'est une équipe qui était solide défensivement et avec le milieu de terrain costaud également. La casquette.
4: Moi, je pensais une victoire parce qu'il y avait un nombre incalculable de supporters au stade et il manquait pas grand-chose.
5: Forcément, on espérait tous une victoire. Hein. Et d'ailleurs, elle a eu lieu. J'aurais bien aimé qu'on gagne. 2-0, ça aurait pas suffi, si je me rappelle bien, puisque les buts à l'extérieur comptaient double. Ils en avaient mis trois chez nous. Donc, 2-0, on passait pas. Il aurait fallu 3-0.
1: Et puis, Jérôme, qui était torse nu avec 5 degrés à Stockholm. 30 ans après, ça l'a bien conservé quand même.
3: Effectivement, 2-0, ça aurait pas suffi. Donc, on savait que c'était quand même très dur d'aller gagner là-bas. Mission accomplie. On gagne. 1-0, eh ben, écoutez, félicitations, Nîmois. On a gagné. Je pensais qu'on était tous contents. Et puis merci à Nîmes Olympique, merci aux sensations que nous faisons vivre cette équipe.
1: 30 ans après, ça a démarré le 12 septembre 1996. 30 ans après, c'est très étonnant, c'est passionnant, c'est formidable de se retrouver un dimanche matin de 2026 pour parler de Coupe d'Europe au sein du club, le Nîmes Olympique. Parce que en 30 ans, mais qu'est-ce qui s'est passé ?
2: Ouais, merci à vous d'ailleurs, Fred, de remémorer ces instants. Et le fait qu'on en parle 30 ans après, ça veut bien dire que ça a laissé une trace dans l'esprit des Nîmois et des supporters. Comment ne pas se souvenir de cet enthousiasme au Stade des Costières avec 16 000 spectateurs, une ambiance phénoménale, moi qui m'a donné la chair de poule. Et je crois vous avoir révélé ce secret lorsque Marianne Maco est venue m'interviewer pour la télévision. Ben, j'ai craqué, j'ai versé ma petite larme parce qu'on ne pouvait pas rester insensible voilà. Et il m'a fait le coup la dernière fois, le même.
1: 30 ans après, on aura remis des voix, des souvenirs et quelques émotions sur cette dernière aventure européenne de notre club, notre Nîmes Olympique. Merci à Pierre Mosca, à Patrick Champ, à Julien Testard, à Jérôme Mazel et puis à toute l'équipe qui nous a permis de préparer cette émission. Merci surtout à vous les supporters de continuer à faire vivre la mémoire de nos crocos. À très vite pour revenir au Nîmes Olympique d'aujourd'hui et comme toujours...
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8: À l'occasion de la fête des associations de Vauvert à la Plaine des Sports René Girard, nous avons réalisé une série d'interviews. Découvrez maintenant l'une d'entre elles.
9: Benjamin, il est président d'Atout Philo. C'est une association de Vauvert qui allie la philo, la culture, la réflexion. Benjamin, pour rappeler un peu tout ça.
10: Oui, de façon générale, Atout Philo, c'est une structure qui a avant tout été pensée pour fédérer, pour créer des espaces libres de réflexion sur des sujets divers et variés. Donc on a un cahier des charges qui est quand même extrêmement large. Ça fait 6 ans que nous existons. Après la première vague Covid, où la culture était mise en berne, c'est le moins qu'on puisse dire, on a décidé avec quelques amis vauverdois de créer cette structure-là, donc conférences sur des sujets de spécialistes, philo, anthropologie, sociologie. Mais il nous est arrivé également d'organiser des concerts, des pièces de théâtre, des manifestations culturelles au sens large.
9: On évoque les difficultés à la suite du changement de municipalité.
10: On peut en dire quelques mots, oui.
9: En gros, vous n'avez pas eu de subvention.
10: Non, ça n'est pas tout à fait ça. Nous avons eu une subvention. Nous avions sollicité la mairie de Vauvert, comme nous le faisons chaque année, pour demander une subvention à hauteur de 2000 euros. Cette subvention, elle avait vocation à financer un projet que nous entretenons avec le Grand Palais et les musées nationaux, donc les structures parisiennes. et qui avait vocation à permettre à tous les enfants de CM1, CM2, les écoles publiques de Vauvert, eh bien, de bénéficier de conférences de spécialistes parisiens sur l'histoire de l'art. Et la nouvelle majorité a décidé de nous concéder 400 euros seulement, ce qui ne nous permet pas, au regard de notre trésorerie fragile, eh bien, de perpétrer une nouvelle fois cette action. Donc nous regrettons cette position. Il avait pourtant été indiqué que les associations qui étaient régulièrement en contact avec les enfants ne subiraient pas de baisse de subvention. Et il se trouve que, hélas, la nôtre a connu cette baisse, donc nous le déplorons, et pour le symbole, nous avons donc décidé de refuser ces 400 euros qui nous ont été accordés. Je comprends que la nouvelle majorité puisse vouloir faire des coupes budgétaires pour des raisons qu'il justifie, d'ailleurs.
9: Alors, vous avez refusé d'être reçu par la mairie aussi, c'est un peu l'argument qui est lancé là sur cette polémique, en disant ils ne sont pas venus, ils ont refusé.
10: Non, je n'ai pas refusé de venir, j'ai demandé explicitement qu'on me donne le motif par deux fois. On ne m'a pas donné le motif de cette convocation, j'ai donc décidé de ne pas y aller. Voilà. En général, quand vous contactez quelqu'un, vous lui donnez les raisons pour lesquelles vous souhaitez le voir. Voilà.
9: Très bien, ça c'est dit, on s'est passé. On évoque maintenant à tout filo. Et puis, il reste quand même un peu de... dans le programme, il y a une dernière page où les... à tout filo à l'école, etc. a été à tout filo en bas de l'immeuble, à tout filo, les tout petits, le livre des écrans a été annulé.
10: Oui.
9: Par rapport à cette subvention qui n'a pas été versée.
10: Et oui.
9: Voilà. Et par contre, vous avez maintenu d'ici décembre, trois manifestations, dont une là, le samedi 19 septembre. Alors peut-être si vous écoutez cette interview, il sera peut-être passé, parce qu'on va passer les interviews, je le rappelle, tout au long du mois. Le 19 septembre, donc à 17h30, le 19 septembre, samedi, chez Mimi et Gabi, là c'est du privé du coup. Hein. Ce ne sont pas des salles municipales.
10: Non, ce ne sont pas des salles municipales, puisque nous avions cru comprendre que... vexé de ne pas les avoir rencontrés, la mairie ne nous aiderait plus. C'est quelque chose qui n'a pas été explicitement dit, mais c'est quelque chose que nous avons cru comprendre. Donc, on essaie de ne pas désespérer, de trouver des solutions. Donc, en l'occurrence, on se rabat chez les privés. Mais ce n'est pas la première fois qu'on organise des manifestations chez les privés. Il se trouve que maintenant, ça sera permanent. Voilà.
9: Chez Mimi et Gabi.
10: Oui.
9: Chez Mimi et Gabi, c'est Vauverdois.
10: Oui, bien sûr, Mireille Salaire, que beaucoup de Vauverdois connaissent, puisqu'elle a longtemps tenu un atelier de couture à Robert Gourdon, et qui sont donc au-delà d'un engagement politique quelconque, ce sont des sympathisants d'Atout Filo, et donc Geneviève Sarguet, notre programmatrice, leur a proposé, ils ont accepté de nous recevoir dans une salle qui le permet et qui peut contenir une soixantaine de personnes.
9: Habiter autrement, un film documentaire de Sylvain Brino, oui. Un peu de provocation aussi sur la première.
10: Sylvain
9: Brino, il y a eu une polémique, puisque son exposition a été déprogrammée dès l'élection du nouveau maire de Vauvert. Ça, c'est pour la petite histoire. Donc,
10: c'est ce que beaucoup de personnes pensent, mais en réalité, c'est un projet que nous avions depuis déjà très longtemps. Et il se trouve qu'effectivement, Sylvain va ouvrir notre saison. Alors, on peut penser que c'est de la provocation, mais il n'en est rien. Voilà.
9: Projection, donc habiter autrement, c'est le film documentaire de Sylvain Brino qui s'est attaché aux cabanes de Lunel.
10: Oui.
9: C'est quoi ces cabanes?
10: Alors,
9: je le connais, mais.
10: Bien sûr, le long du canal de Lunel, il y a un certain nombre de cabanes, voilà, un nombre important de cabaniers. Et Sylvain, caméra à l'épaule, un petit peu en improvisant, a un jour décidé, il y a une quinzaine d'années, d'aller rencontrer ces gens pour qu'ils nous expliquent un petit peu ce qu'il en est, leur façon de vivre, leur rapport à la nature. Et donc, c'est un court documentaire qu'il a fait avec sa fille, Colline, d'une trentaine de minutes. Et donc, nous avons décidé de disserter, après la diffusion de ce documentaire, sur ce sujet-là. On aura des spécialistes pour cela. On aura notamment Agnès Jean-Jean, qui est une anthropologue, spécialiste de l'habitat parallèle. Et donc, c'est une occasion, sur ce sujet, d'ouvrir la saison 2026-2027 d'Atout Filo.
9: Le débat, est-ce qu'il y a un questionnement? Peut-on vivre...
10: oui, d'abord, qu'est-ce que l'habitat
9: autrement?
10: Qu'est-ce que l'habitat alternatif? Qu'est-ce qu'une cabane? Et je crois qu'une fois qu'on a regardé ce documentaire, nous l'avons nous-mêmes regardé deux fois, il y a une question qui triomphe, une question qui émerge. Qu'est-ce que la cabane dit du rapport qu'entretient l'homme avec la nature? Parce que le long, les gens qui nous écoutent le savent sans doute, mais le long du canal, on est quand même dans un environnement relativement naturel, où les animaux, les marécages sont maîtres. Et donc, qu'est-ce que ça dit de l'homme et de son rapport à la nature? Je crois que c'est l'une des questions essentielles à laquelle nous tâcherons de, non pas de répondre, mais sur laquelle nous disserterons. et puis des spécialistes, hein, comme je vous le dis, Agnès Jean-Jean et Odile Bessem du CAU du Gard auront sans doute beaucoup de choses à nous dire là-dessus. Donc, post-projection, il y aura une intervention de nos spécialistes et un débat, comme toujours, ouvert avec le public.
11: Alors, le CAU, est-ce que...
10: Oui, c'est une structure qui se spécialise sur l'architecture. Donc là, il va être intéressant d'avoir un regard, je dirais, technique sur ces habitations un peu étonnantes. Voilà.
11: Le Mas du Moussier présentera son vin aussi, hein, oui. Dégustation. Stéphane Copper, tiens, que je connais par ailleurs.
10: Bien sûr.
11: Stéphane Copper sera là aussi pour faire déguster avec modération.
10: Absolument.
11: Oui, d'accord. Le avec samedi modération. 7 novembre, à 17h, toujours chez Mimi et Gabi rue Jean-Jacques Rousseau à Vauvert, Olivier Manoni présentera son dernier ouvrage, Retour aux souches. Il s'est, je vois, qu'il s'est aussi attelé à la réédition, c'est ça?
10: Oui.
11: Alors, critique de Mein Kampf.
10: Alors, voilà. Olivier Manoni est un des premiers Français à avoir traduit Mein Kampf. Je précise qu'il s'agit d'une traduction commentée. Il ne s'agit pas d'une simple traduction comme ça pour donner à comprendre ces horreurs qu'on y retrouve, mais il y a un contexte historique, etc. Et puis, il se trouve que Olivier Manoni, spécialiste de l'allemand, traducteur, a fini tout de même par se spécialiser sur la question du fascisme et notamment sur le langage néo-fasciste. Donc, on va voir en quelle mesure ce qu'il a à nous dire aujourd'hui peut faire écho avec ce qui s'est produit autrefois et en quelle mesure le langage fasciste peut être perçu comme étant un poison lent, intelligent, hélas, parce qu'il ne faut jamais sous-estimer l'ennemi. Et donc il s'agira d'en discuter avec lui sur la base de ce travail, Retour aux souches, qui a quand même une vocation, tourner en ridicule la réalité idéologique de l'extrême droite française et contemporaine.
11: En tout cas, voilà, c'est d'actualité, hein, avec toutes ces extrêmes droits qui arrivent. C'est peut-être le début de tout ça, hein, qui est en train de revenir, hein, si je puis dire. Ça, c'est en tout cas l'avis d'Olivier Manoni qui va donc commenter tout cela le samedi 7 novembre à 17h chez Mimi. Le samedi 5 décembre à partir de 16h chez Black Mamba, c'est rue de la République. Ah oui, c'est le documentaire en hommage au fondateur de Chacal Hebdo. C'était quoi Chacal Hebdo?
10: Alors, non. Chacal Hebdo, c'est le titre de la BD deux intervenants que nous allons mobiliser, à savoir Dominique Ziegler et Alex Baladi. Ah oui. Dominique Ziegler est un metteur en scène franco-suisse, dont le travail m'a toujours plutôt passionné. Et Alex Baladi, c'est un dessinateur, voilà, de bande dessinée. Et ils vont venir nous présenter Chacal Hebdo. Mais en amont, c'est ce que tu commençais par dire, il va y avoir la diffusion d'un documentaire en hommage au fondateur de Harakiri, et donc le bien connu professeur Choron. Anarchiste, libertaire, anticonformiste, bien reconnu. Et l'objectif de la rencontre avec et la présentation de cette BD, puisque c'en est une, eh bien c'est de... Ces auteurs-là ont eu une idée assez étonnante. Ils se sont amusés à observer le glissement idéologique progressif qu'il y a eu au sein de Charlie Hebdo. Il y a un moment de césure, de cassure absolue. C'est le moment où Philippe Val, que l'on connaît,
11: reprend
10: Charlie Hebdo. Et on va observer que progressivement, il va y avoir un glissement réactionnaire. Et donc, cette BD retrace l'histoire de cette évolution idéologique. Et c'est vrai que quand on prend les premières formules, à savoir Harakiri, on était quand même sur de l'anarchisme absolu.
11: C'était pas le même moment.
10: Les anticonformistes qui tapaient autant sur la gauche que sur la droite, hein, d'ailleurs, hein, parce qu'on a beaucoup enchevêtré Charlie Hebdo à gauche. Mais ça n'a pas toujours été le cas. Harakiri disait merde à tout le monde, pardon pour la grossièreté. Et puis à partir de Philippe Val, effectivement, glissement idéologique, on a une habitude très régulière de taper sur notamment l'islam, etc. Une défense invétérée de l'État d'Israël, quelles que soient ses actions.
11: Est-ce qu'on peut dire qu'il y a une droitisation un peu à l'image de la société, hein, finalement, voilà, mais on voit France Inter aujourd'hui, hein, oui. Qui aussi dévie de ce qui était il y a 20 ans ou oui. 30 ans France Inter, ou même ne serait-ce qu'il y a 15 ans. On sent qu'il y a effectivement une droitisation.
10: Mais ne nous trompons pas, hein, ces médias ne deviennent pas plus à droite parce que la population est plus à droite. C'est parce que ces médias se droitisent que la population se droitise. Il y a quand même une influence considérable des médias, et je ne crois pas qu'il faille le sous-estimer.
11: Très bien. Juste pour lire à la fin, satire politique librement inspirée de faits réels, cette bande dessinée devrait ravir tous les amateurs d'humour corrosif. C'est donc Chacal Hebdo, le samedi 5 décembre à 16h à Vauvert, chez Black Mamba. C'est le restaurant, hein, rue de la République.
10: Non, juste en bas. Ah, non, c'est pas le restaurant. Oh, en réalité, c'est Florence Ribera qui nous accueille.
11: Ah, chez Florence Ribera, juste en face, à côté du Crédit Agricole, on va dire
10: à
11: ça.
10: À côté du Crédit Agricole, en face du parking. Voilà.
11: 16h, documentaire en hommage, et puis 17h, rencontre que tu vas animer donc avec Dominique Ziegler et Alex Baladi.
10: Absolument. Merci. Merci beaucoup.
7: Il est 13h. Dans quelques secondes, on décroche sur notre partenaire Radio France Internationale pour 10 minutes d'information.

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0: retour sur Radio Système, c'était les informations délivrées par notre partenaire Radio France Internationale. On continue nos programmes.
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2: Les membres du bureau du café associatif Le Solidaire à Vauvert vous convient à l'Assemblée Générale qui aura lieu le mercredi 23 septembre à 9h30 au Café Solidaire. Assemblée Générale et petit déjeuner, Corinne, Elisabeth, Annie, Anan, Jean-François et Solange vous attendent dès 9h30 au Café Solidaire à Vauvert lors de l'Assemblée Générale.

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1: Pop-up Collection, c'est une exposition qui transforme Carcassonne en véritable parcours artistique. Émilie Frafil, commissaire de l'exposition.
2: Pop-up Collection, c'est une exposition de 3 collections d'art au sein de 5 lieux patrimoniaux de la ville de Carcassonne. 3 collections d'art, 2 collections d'art contemporain, la collection du FRAC Occitanie-Montpellier et la collection du FRAC Occitanie-Toulouse, les abattoirs musées. Et aussi une collection classique, la collection du Musée des Beaux-Arts de Carcassonne. Cette exposition, elle est née d'une volonté commune entre les deux FRAC Occitanie et le Musée des Beaux-Arts de Carcassonne de réaliser un projet commun. En fait, les co-commissaires Emmanuel Hamon des abattoirs et Céline Mélissante du FRAC Occitanie-Montpellier, toutes les trois, nous avons vraiment voulu élaborer ce parcours pour montrer la richesse de nos collections respectives. Ce projet, il est né aussi de la volonté d'Éric Mangion, directeur du FRAC Occitanie-Montpellier, qui aime particulièrement les collections du musée de Carcassonne et qui a voulu justement intégrer des œuvres d'art contemporain dans le musée, notamment. Il a voulu qu'on parte en fait d'une œuvre emblématique du musée, qui est une de ses préférées, Les Emmurés de Carcassonne par Jean-Paul Laurens, qui date du 19e siècle. D'où aussi le sous-titre et la thématique employée, art et histoire. Cette exposition, elle ne s'adresse pas forcément qu'aux amateurs d'art contemporain, au contraire. Elle s'adresse vraiment à tout le monde parce qu'il y a plus de 50 artistes, une variété de supports, sculptures, peintures, vidéos, installations, etc. Donc je pense que tout le monde y trouve son compte en fait. Je crois qu'il y a forcément une œuvre qui peut parler à tous les visiteurs. Les entrées sont gratuites, mais aussi nous avons réalisé un journal d'exposition gratuit en anglais et espagnol qui vous permet aussi d'avoir des explications sur les œuvres. Vous avez aussi des cartels dans l'exposition avec aussi des traductions en anglais et espagnol. Et puis vous avez aussi pour les enfants des dossiers pédagogiques qui ont été réalisés par le service éducatif du Musée des Beaux-Arts et par les médiatrices du Musée des Beaux-Arts et du Centre d'art contemporain de Carcassonne. L'exposition Pop-up Collection a lieu du 5 juin au 17 octobre. Elle est ouverte tous les jours, excepté les jours fériés, de 10h à 12h30 et de 13h30 à 18h.
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2: Le Galia Club de Galiciens cherche à recréer des équipes de foot à 5 pour les plus jeunes. Catégories concernées, U6, U7, U8, U9, U10 et U11. Viens t'amuser, progresser et vivre ta passion du foot. Les entraînements ont lieu tous les mercredis après-midi au stade Pierre-Lucas de Galiciens. Viens donc rejoindre l'aventure rouge et blanche. Vous pouvez contacter Manon au 06 14 53 98 40 ou bien Régine 06 81 50 13 43 pour rejoindre ces équipes de foot à 5. Ça concerne donc les plus jeunes.

Au quotidien, je me prétends plutôt tranquille et patient. 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
2: Les mercredis, jeux de société de la médiathèque de Beauvoisin vous propose de faire une petite pause. Que vous soyez plutôt stratégie, rapidité, coopération ou grand classique, venez jouer, découvrir de nouveaux jeux et partager un moment convivial avec vos enfants, vos amis ou en famille. Les animatrices de la médiathèque sont là pour vous faire découvrir les jeux et vous expliquer les règles. 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

0: savoir sur les festivals, les concerts, découvertes musicales, Hugues.
1: Retrouvez Ad Malik en concert dans le cadre du Nîmes Métropole Jazz Festival le dimanche 11 octobre à partir de 18h dans la grande salle de Paloma. Vous retrouverez Odessa en première partie, lauréat du tremplin Jazz 70, Nîmes Métropole Occitanie, trio toulousain né de l'amitié de trois musiciens aux univers complémentaires. Ils développent une musique hybride à la croisée de l'électro house, du jazz et du rock. Retrouverez Gibraltar. Le projet d'Abd al-Malik propose bien plus qu'un concert. À la croisée du jazz, du slam, du hip-hop et de la poésie, il tisse un dialogue puissant entre les cultures, les esthétiques et les histoires individuelles. Porté par une formation musicale riche et organique, mêlant instruments live et textures électroniques, le spectacle fait du Verbe un espace de rencontre. Retrouvez Odessa et Abd al-Malik en concert dans le cadre du Nîmes Métropole Jazz Festival, le dimanche 11 octobre à partir de 18h. Ça se passe dans la grande salle de Paloma. Renseignements complémentaires et locations sont à retrouver sur paloma-nîmes.fr. Paloma, c'est Mas Desnoyers, chemin de l'aérodrome à Nîmes.
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2: À l'occasion de la fête des associations de Vauvert à la Plaine des Sports René Girard, nous avons réalisé une série d'interviews. Découvrez maintenant l'une d'entre elles.
3: Quentin, alors vous êtes au Centre culturel Aubert Gourdon et vous avez voulu développer, ou on vous a appelé pour développer, une activité qu'on appelle jeu de rôle. Mm-hmm. C'est assez vieux comme concept. Moi, je me souviens, j'en faisais il y a très très longtemps. À Lalonde, hein, on faisait des nuits entières jeu de rôle. Est-ce que vous pouvez nous expliquer ce qu'est cette activité?
4: Alors, en général, ce qu'on dit aux gens pour le jeu de rôle, c'est que c'est un mélange entre le théâtre d'impro et jeu de société. On va être plusieurs personnes qui vont se retrouver autour d'une table et on va raconter une histoire ensemble avec un système de règles, des lancers de dés, du hasard, etc. Et on va faire progresser tous ensemble l'histoire en fonction des actions de chaque joueur.
3: Voilà, donc ça, c'est des parties qui peuvent durer, hein, alors qui peuvent durer des heures et des heures, voire des semaines.
4: Voire des années pour certaines campagnes.
3: C'est des aventures, alors ça fait penser à ce qui se passe sur le numérique aujourd'hui. Mm-hmm. Hein, mais là, il n'y a pas le numérique et c'est ça que vous avez voulu développer. Mm-hmm. Vous faisiez du numérique quand même?
4: Non, le jeu, nous, c'est vraiment le jeu de rôle papier. Donc
3: voilà,
4: c'est,
3: vous, c'est papier.
4: Ensemble, c'est pas numérique.
3: Voilà, et pourquoi vous avez voulu développer ça alors qu'aujourd'hui, il y a les manettes?
4: C'est une passion pour le média. Là, après, ça date, le jeu de rôle, ça date des années 70-80, donc c'est vraiment...
3: C'est ça.
4: On est vraiment plus vraiment jeu de société, théâtre, et puis se retrouver ensemble directement, c'est beaucoup plus agréable.
3: Le lien social, voilà, est-ce que vous avez commencé votre activité?
4: Ah oui, le club a commencé, l'association elle existe depuis 7 ans déjà, et nous ça fait un an et demi qu'on est sur Vauvert. Avec,
3: alors ça donne quoi sur Vauvert? Il y a du monde
4: On est une trentaine d'adhérents.
3: Ah oui,
4: une trentaine d'adhérents, donc on s'est retrouvés le vendredi. Pour faire découvrir vendredi soir, pour faire découvrir les parties, le principe aux nouveaux joueurs. Et sinon, on se voit également sur d'autres campagnes, d'autres parties les dimanches, les mardis. On joue aussi des fois en distanciel sur Discord quand on ne peut pas être présent autour d'une table. Mais oui,
3: Discord, c'est une plateforme.
4: C'est une plateforme pour le faire via webcam, par internet.
3: Ah ouais,
4: quand on ne peut pas tous être.
3: Oui, il y a 40 ans, c'était pas comme ça, il n'y avait pas internet. Hein. Mm-hmm. Donc, du coup, d'accord. Donc, jeu de rôle, si j'ai envie de participer au jeu de rôle, oui. Est-ce qu'il y a toujours de la place pour quelqu'un?
4: Bien sûr.
3: En cours d'année, on peut s'inscrire?
4: Ah oui, bien sûr, tout à fait. Hein. Ah oui, ce qu'on fait, nous, on offre deux. Il y a deux séances offertes, du coup, pour découvrir le jeu de rôle, hein, voir si ça nous plaît, ça nous plaît pas, voilà. Et au bout de ces deux séances, on peut rejoindre l'association, on paye les 15 euros, du coup, de frais d'adhésion. Et puis après, on rejoint le groupe.
3: Quel est le. Vous avez des adultes?
4: Bien sûr. C'est essentiellement adulte. On le fait à partir de. On va dire.
3: C'est quoi? C'est des trentenaires un peu comme vous?
4: Il y a de tout. Il y a trentenaires, il y en a qui ont fait du jeu de rôle il y a très très longtemps et qui reprennent. Donc on a vraiment une tranche d'âge assez large. Et ce qui est bien aussi, c'est qu'on a. C'est un milieu assez masculin. Mais dans l'association, on a plusieurs femmes. Donc ça, c'est bien.
3: Ah ouais.
4: Ça permet de féminiser un petit peu.
3: Le jeu de rôle à Vauvert, combien ça coûte l'année?
4: 15 euros.
3: 15 euros l'année?
4: Oui.
3: Ah ouais, ça vaut pas le coup de pas essayer.
4: Ah bah non.
3: Quelles sont les vertus de ce jeu de société? Vous disiez l'entraide, la convivialité.
4: Il y a
3: des stratégies, parce qu'il y a des dés, il faut.
4: Ce que ça va développer aussi, bon, qu'on l'a dit, évidemment, c'est la convivialité. On passe des très très bons moments, on s'amuse. Et puis même l'aisance, hein, quand on commence à faire du jeu de rôle, les premières parties, si on est un petit peu timide, on va pas trop participer. Le maître du jeu qui gère un petit peu l'histoire va faire passer la parole, proposer des situations, et plus on avance dans les parties, ça permet, comme le théâtre, d'être plus à l'aise en public, proposer des choses, et ça c'est un bon plus, je trouve, pour le jeu de rôle.
3: Pour le jeu de rôle, le timide peut, grâce à ce jeu, peut-être développer.
4: C'est ça. Et puis on incarne des personnages, donc si on a un personnage qui va être un peu plus charismatique, etc., on essaye de jouer le trait de son personnage. Si on a un personnage qui est un peu plus bougon, on va jouer comme ça.
3: On choisit son personnage au début?
4: Ça dépend des parties. Voilà, si c'est découverte, on propose en général un personnage qu'on dit un pré-tiré, donc il y a une fiche de personnage, il a un petit. On appelle ça le background, c'est l'histoire du personnage, voilà. Mais sinon, si on part sur d'autres parties, on peut tout à fait créer son personnage, bien sûr.
3: Voilà, ça doit intéresser Dylan, il est en plein là-dedans, Dylan.
4: Ah bah ça serait plaisir.
3: Dylan qui est notre technicien aujourd'hui sur la Plaine des Sports. Si vous nous rejoignez, en tout cas, vous pouvez vous arrêter à Vauvert. Il y a la Plaine des Sports, vous écoutez la musique en fond, il y a même de la radio, imaginez. Alors on fait le tour des stands pour jusqu'à 18h avoir des invités. Et là c'était
4: Les Terres de Rôles, l'association Les Terres de Rôles.
3: Qui fait partie de l'association Les Terres de Rôles.
4: Exactement.
3: Et qui fait son atelier au centre Robert Gourdon le...
4: Alors c'est le vendredi soir.
3: Le vendredi soir, tous les vendredis soirs, ça dure tard des fois quand
4: ça
3: même.
4: Ça dure très tard. Une partie, c'est 3 à 4 heures.
3: 3 à 4 heures minimum. Parce
4: pour
3: que
4: une
3: fois,
4: partie.
3: Voilà, et des fois, ça dure quelques jours, plusieurs jours.
4: C'est ça.
3: Pour développer des parties. Qui c'est qui gagne, au fait, à la fin?
4: Personne ne gagne dans le jeu de rôle. En fait.
3: Voilà, hein, c'est ça. Chacun a développé.
4: On crée une histoire ensemble, il n'y a pas vraiment de.
3: Chacun a développé. Voilà, ça, on est en plein dans l'imaginaire. Si vous voulez développer ce type d'activité, vous allez au centre culturel le vendredi. Quentin, qui a l'air sympa quand même, Dylan, je ne sais pas ce que tu en penses.
4: Mais il est très sympa.
3: Quentin a l'air sympa. Donc vous venez, puis vous passez un bon moment le vendredi soir dans Jeu de rôle avec Quentin. Ça s'appelle comment l'activité Jeu de rôle?
4: C'est l'association, c'est les Terres de Rôle et c'est du jeu de rôle.
3: Jeu de rôle. Vous tapez à la porte de la maison pour tous et vous voyez quand vous inscrivez et Quentin vous accueillera avec plaisir parce que franchement, ça a l'air sympa. 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
5: Bonjour et bienvenue dans cette mi-temps de Saga Croco. Aujourd'hui, ce dimanche, on remonte le temps, 30 ans en arrière, presque jour pour jour, septembre 96, le Nîmes Olympique joue en National 1, mais s'apprête à retrouver la Coupe d'Europe des vainqueurs de Coupe. 4 matchs, Budapest, la Suède, 3 victoires et une aventure restée dans les mémoires. 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Allez, direction 1996. Et pour raconter cette belle histoire, il fallait un plateau un peu particulier. Patrick Champ, Julien Testard, Jérôme Mazel, qui est avec nous, grand supporter du Nîmes Olympique et qui était aux 4 matchs, il va nous en parler. Et puis surtout, c'est pas un chroniqueur aujourd'hui que l'on a avec nous, c'est le coach de l'époque. Vous connaissez son nom, il s'appelle Pierre Mosca. Salut Pierre.
6: Bonjour, très heureux de me ramener 30 ans en arrière. Merci d'avoir signalé mon grand âge avancé. Mais c'est vrai que cette péripétie en Coupe d'Europe a été une des plus belles pages que j'ai pu connaître dans ma carrière. Et avec remémore tous les moments avec beaucoup d'émotion.
5: On va saluer Jérôme Mazel qui est avec nous. Jérôme, 4 matchs dont 2 déplacements en autocar.
7: Exactement, bonjour Fred. 2 déplacements en autocar, j'avais 18 ans à l'époque. 18 ans, quel cadeau d'anniversaire que m'ont fait mes parents. Ils m'ont dit, tiens, on te paye, toi qui es supporter, grand supporter de l'Union Olympique, on te paye le déplacement en bus avec à l'époque les Gladiators. Déplacement en bus, on partait des Costières et c'était parti pour le premier déplacement en Hongrie avec je crois plus de 26 heures de bus aller, une nuit à l'hôtel, enfin le match, une nuit à l'hôtel et le retour à Nîmes, pareil 26-27 heures de bus, c'était une autre époque.
8: C'est vrai que c'est des souvenirs, bon j'ai pas fait des déplacements mais c'est vrai qu'il y avait un engouement exceptionnel et un chapeau à ses supporters parce que faire du bus comme ça, j'espère qu'ils pouvaient jouer aux cartes un petit peu.
9: Non mais moi j'étais plus jeune forcément et j'étais le match contre Honved, je pense que j'étais au stade et par contre Solna, j'étais à la radio, devant la radio, devant un poste de radio ce jour-là, pas devant la télé. Et les autres matchs devant la télé, forcément à écouter cette épopée magnifique.
5: 1996, la finale perdue au Parc des Princes qui donne l'occasion au Nîmes Olympique de jouer aux côtés du Paris Saint-Germain, deuxième club qui était engagé dans cette Coupe des Coupes, à jouer ces 4 matchs de Coupe d'Europe. Pierre, qu'est-ce que tu as dit à tes joueurs cette année en National, les garçons, vous allez jouer la Coupe d'Europe?
6: Il y a une stratégie que j'ai adoptée dès le départ, c'est de dédramatiser ce tour de Coupe d'Europe. J'ai tenu le discours suivant, on n'attend pas de vous un résultat, donc jouez absolument libéré. Je crois que le message est bien passé, puisque les garçons se sont livrés corps et âme pendant 180 minutes, et avec le succès que vous connaissez au bout. Mais ce que je veux retenir, c'est cette abnégation. J'allais dire, Patrick Champ parle tout souvent de l'ADN de Nîmes Olympique, je crois que cette équipe-là représentait vraiment l'ADN de Nîmes Olympique.
5: Premier souvenir du premier match. Tu en as qui
10: sont gravés à jamais dans ta mémoire de supporter.
7: Ah, bien sûr, une Coupe d'Europe, quand on a 18 ans, jouer pour le Nîmes Olympique, qu'on jouait, je vous rappelle, au niveau national. Pour nous, supporters, on était derrière les pesages et c'était toute une émotion. C'est de voir l'équipe rentrer avec nos joueurs favoris. Je pense à Stan Garouat dans les buts, qui nous faisait rêver déjà, même en national. Puis on n'a pas été déçus de son match déjà au Costières pour recevoir cette équipe hongroise de Kispesonved.
9: C'est là qu'on se rend, on se rend peut-être pas compte aujourd'hui, mais on avait quand même une équipe de fous quand même. Quand on regarde la composition de cette équipe, moi c'est des joueurs qui m'ont fait rêver, quoi. Des Antoine Di Fraya, des Jeunes Chan, et des Prégé, des Eker, des Vosalo. Je les lis tous parce que des Belbé, des Marx, Nicolas Marx avec sa chevelure, des Eric Sabin. Voilà, moi c'est des joueurs qui m'ont fait rêver et qu'il faut pas oublier d'où on venait aussi. Il y avait eu la Coupe de France quelques mois avant. On vivait une épopée de fou. C'était impensable. Nîmes était rouge et blanc tout le temps.
10: Et une équipe voulue par le coach Pierre Mosca.
6: J'ai choisi les joueurs et notamment un qu'il a oublié, c'est Bazarevic qui était de Sochaux. Je me rappelle, je m'étais déplacé avec le président jusqu'à Valence. On avait fait la moitié du chemin pour le faire signer et j'avais usé d'arguments qui s'opposaient bien sûr à l'aspect financier parce que la mairie voyait d'un mauvais œil de donner un salaire conséquent à un joueur. J'ai insisté, la mairie a suivi, je l'en remercie, notamment Bernard Finiel qui a tout déclenché avec le succès que vous connaissez. Mais ce que je veux retenir, cette équipe, c'était une équipe dont le profil correspondait exactement à l'équilibre parfait d'une équipe. C'est-à-dire, j'avais des joueurs athlétiques, les Kerr, les Prégé, les Vosalo, j'avais des pitbulls au milieu de terrain, j'avais deux pitbulls comme Jeune Champ et Belbé, et puis j'avais des joueurs techniciens comme Di Fraya, Bazarevic, Marc, j'oublie Sabin également, qui était physiquement très, très, très conséquent. Donc j'avais vraiment un profil d'équipe idéal.
9: Juste parce que ça serait pas logique d'avoir, j'ai oublié deux joueurs, il y avait Touron sur son aile droite et un super gardien, Stan Garouat.
8: C'est en 17 ans nationaux, quand j'avais dans l'équipe, il y avait Vosalo, Touron, Marx, qu'après qui sont montés, que Pirot. Donc quand il parle de l'ADN nîmoise, c'est vrai qu'il y avait une osmose, tout ça, entre les joueurs du cru et puis les grands joueurs qu'il avait fait venir. Donc ça ne pouvait que réussir avec bien sûr la patte de Pierre Mosca.
10: Allez, avant de donner la parole au coach Pierre Mosca, victoire du Nîmes Olympique pour le premier match à Budapest. Honved Nîmes Olympique 2-1. Quelle victoire et puis surtout quel plaisir pour le supporter Jérôme Mazel qui était parti en autobus à Budapest, on le rappelle, avec les Gladiators.
7: Oui, exactement. J'ai un souvenir de ce stade. C'était un vieux stade. Hein. On était placé sur le côté du stade. Un stade très vieillot. Une sécurité vraiment très laxiste aussi. On avait pu d'ailleurs échanger avec les supporters. D'ailleurs, l'écharpe que j'ai amenée aujourd'hui, je l'avais échangée contre une écharpe de Nîmes Olympique, de mon écharpe Gladiator de l'époque. Et j'ai maintenant ce souvenir en voyant chaque jour cette écharpe, de ce souvenir lointain de cette Coupe d'Europe qu'on a fait il y a maintenant 30 ans, jour pour jour.
10: Une victoire, Pierre, devant la France entière, avec des commentaires de Thierry Roland et Jean-Michel Larquet. Victoire du Nîmes Olympique en Hongrie.
6: En plus, on a tué le suspense assez rapidement parce qu'on a marqué les premiers, donc ça faisait une avance quand même au score qui était suffisamment conséquente. Et je crois savoir, pour l'avoir lu quelque part, que c'est un cas unique dans l'histoire de la Coupe d'Europe. Un club de 3e division qui parvienne au 8e de finale de la Coupe, c'était quelque chose d'extraordinaire. Mais je veux souligner surtout les petits à côté de cette qualification, puisque l'après-match à Budapest a été la décence même poste de ne pas dévoiler tout, parce qu'il y a des épouses qui écoutent sûrement, mais enfin, l'après-match a été extraordinaire. Il y avait un emblématique joueur qui s'appelle, il ne va pas m'en vouloir de le nommer, Antoine Di Fraya, complètement lessivé à l'aéroport et qui a dû faire face avec un manque de passeport, une carte d'identité périmée, au grief de la police locale. Alors, je vous prie de croire que ça a été quelque chose d'extraordinaire.
10: Pierre, une victoire, mais il fallait préparer déjà le match retour. Et puis, on n'oublie pas qu'il y avait le championnat avec un objectif. C'était le retour en deuxième division.
6: Si vous permettez, et au risque que ma modestie soit froissée, je m'accorde un mérite. C'est-à-dire qu'on avait à ce moment-là, à la trêve, on avait 7 points de retard sur Istres. Et j'ai eu une idée fabuleuse, celle de postuler un déplacement en Coupe de France outre-mer. Et nous sommes tombés sur la Nouvelle-Calédonie. On est parti là-bas et on est resté une semaine. Et le groupe s'est solidarisé d'une façon extraordinaire. Là également, j'ai fermé les yeux sur tout ce qui pouvait se passer et ça n'est passé des choses. J'aurais simplement dit, les gars, rendez-vous dimanche à 15h au stade. Bah, c'est le rien, je veux savoir. On a répondu présent, on a gagné 5-1, je crois. Et puis, surtout, les conséquences, cette vie en groupe, en commun, pendant une semaine, a produit ses effets en championnat, où on a terminé le championnat avec 7 points d'avance sur Istres, notamment. Et d'ailleurs, on avait perdu les quelques derniers matchs, puisqu'on était assuré du titre. Ça m'a permis de faire reposer des joueurs clés, donc de leur donner la fraîcheur nécessaire pour battre Wasque Hall en finale du championnat. Et comme quoi, les entraîneurs servent parfois à quelque chose.
10: Mais si on revenait à cette épopée en Coupe d'Europe, 4 matchs, 3 victoires, 1 défaite, et juste un petit but qui nous a séparés d'une qualification en quart de finale, Julien Testard.
9: Il y a un match retour contre ces Hongrois du Kispest. Il y a un match retour où Nîmes va gagner encore, mais parce qu'on ne se rend pas compte, mais il y a tellement de clubs français qui ont fait la Coupe d'Europe sans gagner un match, et Nîmes là enchaîne 2 victoires au premier tour. C'est une équipe de national, enfin de 3ème division, donc c'est encore plus beau et plus magique, Pierre.
6: Oui, c'est extraordinaire, d'autant plus que je vous dis, les garçons, je savais une chose, j'étais sûr d'une chose au départ, c'est qu'ils allaient donner le meilleur d'eux-mêmes. Ils allaient sortir du terrain percu de crampes, mais je savais qu'ils allaient... Il fallait décharger ce groupe de toute pression psychologique. Ça a été fait par mon intermédiaire, puisque de toute façon, si on se fait éliminer, ça paraîtra normal à tout le monde. Donc, jouer totalement libéré. Nos espoirs sont allés au-delà de plus grandes espérances, puisque non seulement on s'est qualifié pour les 8e de finale, fait unique en Coupe d'Europe, mais on a eu le droit de jouer contre le leader à ce moment-là en Suède et qu'à Stockholm.
10: Et Jérôme, que ce soit à Budapest ou Costières, c'est le petit Nîmes Olympique, le club de national de Détroit, qui aligne 2 victoires. Je le redis encore une fois, c'est tellement bon, ces souvenirs, devant les caméras de TF1 pour la France entière.
7: Alors effectivement, après on a eu donc ce déplacement à l'AEK Solna, Stockholm, pareil, en tant que supporter, plus de 30 heures de bus, 32 heures de mes souvenirs, pour partir à Stockholm. Le voyage a été très très long, très fatigant, bon, pas pour tout le monde, parce qu'il y en a qui ont dormi après quelques packs de bière, mais oui, ça a été très fatigant. On dormait dans un beau petit hôtel de Stockholm. On a fait le tour, puis place au match. On était sur les hauteurs, on était placé sur les hauteurs de ce stade. J'ai quelques souvenirs. Il faisait froid, hein, on ne devait pas dépasser les 5 ou 6 degrés en septembre à Stockholm. Après ce but, je crois qu'on gagne 1-0. Là-bas, on était torse nu, 5 degrés. Il y avait tous les gladiateurs. On est vraiment une ambiance terrible. C'est dommage qu'on n'était pas assez près de nos joueurs pour cette communion en fin de match, mais on les voyait d'en bas et on était très heureux, bien sûr.
9: Mais pour l'instant, place à nos partenaires.
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10: Mais avant Stockholm, il y a eu cette défaite aux Costières, Pierre, à l'occasion des 8e de finale.
6: J'ai un très gros regret, c'est de ne pas avoir conservé le suspense plus longtemps. Et comme quoi, le plus petit détail, parfois une grande influence, nous avons perdu le TOS. Et donc, les Suédois ont joué dos au soleil. Petit détail qui a son importance, c'est que Stan Karawat s'est retrouvé à 17h l'après-midi, rappelez-vous, alors que nous étions opposés à cet horaire, mais par rapport aux indemnités qu'on devait percevoir, accepter le 17h. Et Karawat s'est retrouvé face au soleil, un soleil aux Costières à 17h, je vous prie de croire qu'il rase les tribunes, il est très difficile à supporter. Il n'avait pas de casquette. Et je l'ai vu s'évertuer et réclamer dans les tribunes si quelqu'un avait un supporter qui pouvait lui prêter une casquette. Et en 8 minutes, le grand Simpson, qui mesurait 2m3, il nous a mis 2 buts. Mon regret, c'est ça, de ne pas avoir conservé le suspense plus longtemps.
8: Disons que c'était le football un petit peu d'antan, parce que ça jouait l'après-midi souvent. Et c'est vrai qu'à l'époque, il y avait des gardiens de but, ça jouait avec des casquettes. Maintenant, ça n'a plus lieu d'être, puisque bon, ça joue souvent le soir, le match. Mais c'était un fait du match, et la raison de le souligner, qui coûte peut-être la qualification, et après, on pouvait tomber contre l'FC Barcelone.
10: Dans les vestiaires des Costières, 1-3 pour les Suédois, il faut aller jouer à Stockholm. C'est quoi le discours du coach à la tombée du match et pendant toute la semaine?
6: Dédramatisé. Nous avions déjà réussi un exploit, c'est de se retrouver en 8e de finale. Et d'ailleurs, le fait de dédramatiser ce résultat nous a permis, le cœur léger, l'esprit tranquille, de gagner là-haut en Suède. Et tout le monde ne l'a pas fait, ça. Alors vous allez me dire, oui, mais peut-être qu'ils avaient mis une équipe bis. Non, ils avaient mis la belle équipe, la grosse équipe, et ils ont été malmenés. Et notamment, ce fut l'occasion de lancer dans ce match un jeune de Nîmes Olympique. On parlait d'ADN tout à l'heure, Fidani, qui avait marqué le but.
9: Jérôme, il y a 3-1 au match aller. Les buts à l'extérieur comptent double à cette époque-là, donc on est quand même mal engagé. Ça donne quand même envie de traverser traverser l'Europe du sud vers le nord et d'aller en Suède à ce moment-là?
7: On ne se posait pas la question s'il fallait y aller ou s'il ne fallait pas y aller. C'était sûr, il fallait y aller, il fallait remplir ce bus, il fallait se déplacer en Suède. Effectivement, la casquette, tout le monde s'en rappelle, tous les supporters, ni moi, se rappellent de casquette de Stan qui n'a pas été mise, fait qu'il n'avait pas de casquette. Quel dommage. Et effectivement, après cette défaite, c'était quand même très dur d'aller gagner en Suède. Et on se dit, si jamais on avait passé, effectivement, on tombait contre le FC Barcelone, comme le coach l'a dit. C'était un autre match, ça ne s'est pas fait, mais on garde de très très bons souvenirs de ces déplacements et même de ces matchs au Costière.
10: Pour l'histoire, on vous rappelle la compo à Stockholm: Carouat, Touran, Vozalo, Belbé, Bazdarevic, Sabin, Marx, Jeunechan, Zugnia, De Palmas et Ben Yachou. À 20 minutes de la fin, il fallait un but, coach.
6: Une remarque auparavant, et là je suis en opposition totale avec le coach actuel, notre coach préféré, de Nîmes Olympique, c'est que lors des 4 matchs, pas 1, 2 ou 3, 4 matchs, j'ai aligné la même équipe. Donc moi je suis partisan d'une équipe type.
8: C'était l'époque.
10: À 20 minutes de la fin, coach Mosca, un but de retard, qu'est-ce qui se passe sur le banc du Nîmes Olympique?
6: La fébrilité, la grande fébrilité. Marquer un deuxième but n'aurait pas suffi, puis ils ont marqué 3 à l'extérieur. Donc comme ils comptaient double à l'époque, ça a été rappelé, on ne serait pas qualifié. Mais c'est vrai qu'un sentiment de grande fierté s'est installé sur le banc. Je me rappelle Bernard Boissier qui était nerveux au possible, qui était enthousiaste de voir la prestation de nos joueurs, surtout la satisfaction du devoir accompli. Voilà, on n'était pas engagé à cette Coupe d'Europe pour faire de la figuration, et ça c'est quelque chose d'inestimable.
9: Il y a des regrets, Pierre, où Nîmes avait fait sa petite aventure, son histoire, et c'est bien que ce soit terminé comme ça.
6: Il faut être régulier. Je pense que sur l'ensemble des matchs, AEK Stockholm était supérieur à nous. La preuve, ça s'est manifesté on peut chercher les excuses de la casquette, ça reste pas valable. Donc je crois que sur l'ensemble ils étaient meilleurs. Ce que je peux affirmer, c'est qu'on a rivalisé largement avec le leader du championnat suédois à ce moment-là, et ça c'est une grande fierté.
10: 4 matchs, 3 victoires, une seule défaite, 7 buts marqués, 5 encaissés, et pourtant dans le cœur du supporter de Jérôme Mazel, c'est l'élimination pour le Nîmes Olympique, qui va revenir tout simplement cravacher en national pour accéder à la D2 à la fin de l'année, au milieu de l'année 97.
7: On est revenu en bus avec une victoire, donc c'était déjà grandiose de revenir avec une victoire de Suède, mais toujours avec cette impression de défaite, d'élimination de la Coupe d'Europe. Donc on était mitigé dans la façon de sentir les choses. Est-ce qu'on aurait pu aller plus haut après? Est-ce que notre élimination était justifiée? Beaucoup de questions se posaient dans le bus. Entre les chants des supporters nîmois, c'est régalé dans le bus.
8: Je crois que c'est un des grands souvenirs du Nîmes Olympique. Ça aura marqué quand même le club. Je crois que d'aller plus loin, c'est vrai que tout le monde aurait aimé, mais on aurait signé des deux mains et des deux pieds pour arriver là où on en était, Pierrot.
6: Comme j'ai dit, la logique n'est pas toujours respectée en sport, mais cette fois-ci, on ne peut pas dire, il ne faut pas avoir de regrets dans ce domaine-là.
9: Et puis il y a quelque chose qu'il ne faut pas oublier, c'est qu'il y a beaucoup de ces joueurs qui étaient de la région nîmoise. Les Vozalo, des Eker, ils étaient tous du coin. Il y a un joueur qui marque le 3e but, il est aujourd'hui encore entraîneur chez les jeunes, c'est Grégory Meillac qui marque le 3e but. Et si un de ces symboles, c'est que toute cette aventure, elle s'est faite avec beaucoup, beaucoup de Nîmois.
6: Ça, on a mis le pied à l'étrier également à des garçons comme Sacco, Fidani, Ben Yachou, Gros, le frère d'Emmanuel, De Palma, si vous voulez, à ce point-là, le centre formation donnait, approvisionnait l'équipe 1. Et c'est une politique qu'on espère retrouver à Nîmes Olympique dans quelques siècles.
10: Pierre-Patrick, si vous deviez choisir un homme de ces 4 matchs européens, allez, pas forcément le meilleur joueur, mais dans votre souvenir.
6: Moi, c'est clair, c'est Bazdarevic. Vous savez pourquoi? Au-delà de sa qualité de joueur, bien sûr, et l'influence qu'il avait dans le groupe, c'était le côté paternaliste qu'il dégageait auprès des autres joueurs. C'était leur papa. C'est-à-dire, quand ils avaient un problème, pas seulement sur le terrain, mais même psychologique, et on voyait Mécha qui venait, qui leur discutait avec eux, qui faisait un complément du coach que j'étais à ce moment-là, pour les rassurer et pour les rendre plus performants. Ça m'a énormément touché.
8: Moi, c'était Touron, Vozalo et Marx, puisque bon, ils sortaient un petit peu de la formation nîmoise, donc pour moi, c'était une fierté de les avoir eu en 17 ans nationaux à l'époque.
7: Allez, je vais plus penser à Sabin et à Meillac, nos attaquants qui ont marqué. Sabin et Meillac ont marqué, donc c'est ce qu'on leur demandait.
9: Et moi, tu connais mon amour pour les numéros 10 du Nîmes Olympique, Christelle Nigard. Forcément, c'est Antoine Di Fraya. Moi, c'est le joueur qui m'a marqué le plus à cette époque-là.
5: Pierre Mosca, entre l'Europe et la montée, laquelle de ces deux aventures te rend aujourd'hui le plus fier, 30 ans après ?
11: Les deux, mon commandant. Mais il faut savoir que l'objectif annoncé, c'était la montée. Et donc, et là aussi, j'ai usé d'une stratégie dont j'ai profité du calendrier, en fait, puisqu'on avait, je l'ai dit tout à l'heure, plusieurs points d'avance. On avait 7 ou 8 points d'avance. Et j'ai laissé au repos les cadres de l'équipe pour faire jouer des jeunes qui ont confirmé par la suite. Et on est arrivé lors de la finale contre Wasqueal, tout frais. Je parle des Bazarivich, des Di Fraya, des Kerr, ainsi de suite. Marx, que le résultat était probant, puisqu'on a battu, même au pénalty, ça a été difficile, mais on a battu Wasqueal, on était champion de France. Il y a une anecdote extraordinaire qui me revient en tête là, c'est que mes joueurs, avant de rentrer sur le terrain, m'ont demandé, coach, on voudrait rester ensemble 2 ou 3 minutes, donc je pensais que c'était pour une concentration en relation avec le match. En fait, moi j'étais sur le terrain et j'ai vu rentrer cette bande de jobards avec tous les cheveux pleins en rouge. Ils avaient peint les cheveux en rouge, donc c'était un côté simpliste un peu, mais motivationnel, puisqu'ils ont eu un comportement, une fois de plus, sur le terrain exemplaire.
5: Pour conclure cette mi-temps de saga croco avec vous, mes amis, de lancer quelque chose de complètement impossible. J'étais bien sûr au Stade des Costières pour la défaite face à Stockholm, mais j'étais persuadé que le Nîmes Olympique allait renverser la vapeur. Mais même 30 ans après, j'en ai encore des frissons. Pierre, un pronostic improbable pour ce match. Alka, Stockholm, Nîmes Olympique. Tu voyais la victoire ?
11: Je l'espérais, mais un entraîneur ne transmet pas toujours ce qu'il ressent à ses joueurs, le risque de les inhiber, mais j'espérais au moins un match nul. J'ai horreur de la défaite, c'est pas nouveau, les coachs le savent, mais j'espérais un match nul pour exploiter nos possibilités contre à l'extérieur, parce que c'est une équipe qui était solide défensivement et avec le milieu de terrain costaud également. La casquette.
8: Moi, je pensais une victoire parce qu'il y avait un nombre incalculable de supporters au stade et il manquait pas grand-chose.
9: Forcément, on espérait tous une victoire. Hein. Et d'ailleurs, elle a eu lieu. J'aurais bien aimé qu'on gagne. 2-0, ça aurait pas suffi, si je me rappelle bien, puisque les buts à l'extérieur comptaient double. Ils en avaient mis trois chez nous. Donc à 2-0, on passait pas. Il aurait fallu 3-0.
5: Et puis Jérôme, qui était torse nu avec 5 degrés à Stockholm. 30 ans après, ça l'a bien conservé quand même.
7: Effectivement, 2-0, ça aurait pas suffi. Donc on savait que c'était quand même très dur d'aller gagner là-bas. Mission accomplie, on gagne. 1-0, eh ben écoutez, félicitations au Nîmois. On a gagné, je pensais qu'on était tous contents. Et puis merci à Nîmes Olympique, merci aux sensations que nous faisons vivre cette équipe.
5: 30 ans après, ça a démarré le 12 septembre 1996. 30 ans après, c'est très étonnant, c'est passionnant, c'est formidable de se retrouver un dimanche matin de 2026 pour parler de Coupe d'Europe au sein du club, le Nîmes Olympique, parce que en 30 ans, mais qu'est-ce qui s'est passé ?
11: Ouais, merci à vous d'ailleurs, Fred, de remémorer ces instants. Et le fait qu'on en parle 30 ans après, ça veut bien dire que ça a laissé une trace dans l'esprit des Nîmois et des supporters. Comment ne pas se souvenir de cet enthousiasme au Stade des Costières avec 16 000 spectateurs, une ambiance phénoménale, moi qui m'a donné la chair de poule. Et je crois vous avoir révélé ce secret lorsque Marianne Maco est venue m'interviewer pour la télévision. Ben, j'ai craqué, j'ai versé ma petite larme parce qu'on ne pouvait pas rester insensible voilà. Et il m'a fait le coup la dernière fois, le même.
5: 30 ans après, on aura remis des voix, des souvenirs et quelques émotions sur cette dernière aventure européenne de notre club, notre Nîmes Olympique. Merci à Pierre Mosca, à Patrick Champ, à Julien Testard, à Jérôme Mazel et puis à toute l'équipe qui nous a permis de préparer cette émission. Merci surtout à vous les supporters de continuer à faire vivre la mémoire de nos crocos. À très vite pour revenir au Nîmes Olympique d'aujourd'hui et comme toujours...
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0: thème dans votre émission Le Journal du Sport Local, en direct un lundi sur deux à 18h avec Erwan Dominique. Très heureux de vous retrouver pour la reprise du Journal du Sport sur Radio Système. Salut Dominique.
1: Salut Erwan. Alors, petite nouveauté, ça va se passer tous les 15 jours. Hein. On a voulu le reprendre, mais c'était un peu chronophage. On a dit ben, le Journal du Sport, c'est tous les 15 jours, avec donc des invités divers. Et notamment, on a décidé aujourd'hui d'aller plutôt vers l'extérieur de Vauvert. C'est ce qu'on nous reprochait. Et là, on va à l'extérieur aujourd'hui.
0: Alors aujourd'hui, on a deux associations, Duchaud.
1: Eh oui, bonjour Duchaud.
2: Bonjour.
0: Voilà. Alors on a le Tennis Club Duchaud, représenté par son président Gilles Ferrandis, bonjour.
3: Oui, bonjour.
0: Et l'enseignante du Tennis Club Duchaud, Solène Rousseau, bonjour.
4: Bonjour.
0: Et on a l'association sportive de tennis de table Duchaud, bonjour.
5: Bonjour.
0: Voilà, on va continuer.
1: Non, alors la première question, c'était ben, de vous présenter peut-être auprès des auditeurs avant de donner des quelques résultats sportifs. On va peut-être dire, Erwan, ce qu'on fait dans ce journal du sport. On alterne donc les invités qui viennent présenter leur association et puis quelques résultats sportifs. Il y aura aussi les rendez-vous du week-end qu'on essaye d'attraper en tout cas à travers le net notamment et puis les fédérations. Mais c'est pas simple, ça fait beaucoup de travail. En tout cas, est-ce que vous pouvez vous présenter donc auprès des auditeurs? On commence donc avec l'entraîneur de tennis.
4: Oui, bonjour, donc je m'appelle Solène Rousseau.
1: Alors, peut-être un peu plus dans le micro.
4: Pardon.
1: Voilà, allez-y.
4: Voilà, donc je m'appelle Solène Rousseau, je suis prof de monitrice de tennis au club Duchaud de façon récente, puisque là j'entame ma troisième année. Je viens d'Auxerre à l'origine. Et je suis venue chercher le soleil.
1: Ou la chaleur.
4: Ou la chaleur. La lumière.
1: Ça dépend. Hein.
4: Voilà. Voilà.
1: Très bien. À côté de vous, vous avez votre président. Hein,
4: du coup.
6: Oui, bonjour, Gilles Ferrandis, donc président du club depuis 2 ans et dans le club depuis quasiment la création du club en 1998. Donc nous sommes un club d'une centaine d'adhérents et écoutez, on essaie de développer au maximum avec Solène depuis maintenant 3 ans pour...
1: On parlera là pour le moment. Vous qu'est-ce que vous avez envie de dire de vous? Ensuite.
7: Et bonjour à tous, je m'appelle Romaric Dubois, je suis entraîneur à l'ASTT Uchaud, donc le club de tennis de table d'Uchaud. Voilà, je suis nouvellement diplômé, j'ai été formé l'année dernière. Et donc, depuis cette année, j'encadre au club d'Uchaud où on est un peu plus de 125 licenciés. Et donc voilà.
1: Alors avant d'attaquer cette interview, Erwan, on a quelques scores du week-end. Alors moi j'ai un petit journal. Alors on va commencer d'abord en football. Vauvert qui se relance en régional 1. Vauvert a parfaitement réagi après sa défaite à Saint-Clément-Montferrier pour son premier match. Donc Vauvert à domicile. Vauvert s'impose 3-0 face à Cugnot. À noter la victoire également de l'équipe réserve de 1 à Bellegarde. Et Margues, 2 matchs, 2 victoires. Très bon début de saison également pour le Stade Olympique et Margois, en Régional 2 cette fois-ci, qui donc bat à l'Est 3-0. 2 matchs, 2 victoires, 6 buts marqués et 1 seul encaissé. Bon début pour Émargues. Générac et Vergès sont repartis dos à dos, c'est en Régional 3, 1 but partout. Les deux formations avaient déjà fait match nul, donc voilà, statu quo pour ces deux équipes, Générac et Vergès, 2 matchs nuls. Lunel toujours à la recherche de ses premiers points. Le Gaïa Club de Lunel en Régional 1 a été défait 2-0 lors de la première journée, rappelez-vous. Lunel s'était incliné 1-0 à Agde. Uchaud s'incline. Vous suivez un peu les résultats de vos collègues?
6: Un peu,
7: oui. Ça
1: arrive de temps en temps. Uchaud donc s'est incliné 2-1 à Marguerite. Place maintenant à la Coupe de France pour les Uchaudois. Ils font la Coupe de France, me semble-t-il. Ça commence à être intéressant. Le quatrième tour, après il y a 5e, 6e, il y a des grosses équipes qui rentrent. Donc ça commence à être intéressant de faire la Coupe de France quand on est amateur. Le basket, j'ai que Lunel, là, le basket pays de Lunel en pré-national masculine s'impose contre Nîmes Basket par 90-67. Pré-national, ça commence à être bon, Oui, alors, je ne me rappelle plus ton prénom.
7: Romaric.
1: Romaric. On a marqué les deux, mais il n'y avait pas le nom de l'entraîneur de tennis de table. 90 à 67. Donc voilà, un prix national masculin, ça commence quand même à faire du niveau. Voilà, les autres clubs, Vauvert, Vergès, Saint-Gilles, autour de Générac. Il y a eu chaud également en basket. Quoi. On n'a pas, malheureusement pas les résultats. C'est peut-être un peu tôt pour les voir sur le net. Hein. C'est un peu compliqué. Il faut aller sur celle de la Fédé, etc. C'est un gros travail. Pas évident. Hein.
2: Effectivement.
1: En rugby, je crois que le rugby club de Vauvert s'est imposé.
2: Ils ont joué hier, je crois.
1: Ils ont joué hier. Est-ce que tu as le résultat? Non, pas du tout.
2: Non.
1: Pas du tout. Mais voilà, c'est la problématique un peu de ces résultats. En tout cas, je sais que l'entente Petite Camargue, qui est aussi du côté de Huchot, hein, me semble-t-il, l'entente Petite Camargue s'est imposée 32 à 24 face à Vendargues. Une première victoire et un bon départ donc pour cette saison qui débute.
2: Place à la pause musicale.
1: On fait la première pause musicale. Ouais. Alors, laquelle on va prendre? Tiens, on va prendre celle de. Moi, j'ai le problème, c'est que j'ai pas les prénoms. Mais on va prendre dans l'ordre. Par exemple, Solène Rousseau, elle est présidente, elle est entraîneur du tennis club de Huchot. Mmh. Vous avez choisi quelle pause musicale? Juste le temps, alors en fait je gagne du temps.
4: Hein. Oui.
1: J'essaye de la caler. Vous avez choisi quoi?
4: Harry Styles, Adidoise.
1: On se l'écoute, alors pourquoi ce morceau?
4: Ah, c'est celui qui m'est venu instantanément parce que c'est la musique, une de mes musiques préférées de ma fille.
1: Voilà
4: une de mes filles.
1: Et votre fille?
4: Est à Montréal, au Canada.
1: Voilà, la particularité, c'est qu'elle est à Montréal. Et donc, on lui fait un petit coucou.
4: Voilà.
1: Allez, merci. Je ne sais pas si elle nous écoute. Elle peut nous écouter, par contre. Mais on est peut-être.
4: Peut-être un peu loin.
1: Mais grâce au net.
2: Grâce à Internet.
1: Grâce à Internet, on peut écouter les musiques. Donc, tout de suite, c'est spécial dédicace de Solène à sa fille, on va dire ça.
4: En Israël.
1: Allez, Harry Styles, At His Words.

0: Allez, sur Radio Système, retour sur Radio Système, il y a un petit jingle prévu, mais on fait tout dans les radios associatives, vous savez, on est sur le contenu, on est sur la musique, on est sur la technique. Erwan, donc, retour, hein, avec nos invités. Voilà, allez, fais ton retour comme s'il y avait eu le jingle, vas-y.
1: Voilà, on se retrouve dans le journal du sport sur Radio Système avec, comme on a dit au début de l'émission, l'association sportive de tennis de table du Chaux avec Romaric Dubois qui est entraîneur diplômé. Et le tennis club du Chaux avec son président Gilles Ferrandis et l'entraîneur Solène Rousseau. Voilà, comme on en a indiqué au début d'émission avec Dominique, on va réaliser une interview un peu spéciale. Puisqu'on a devant nous deux spécialistes de la raquette, on va jouer un petit match. D'un côté le tennis, de l'autre le tennis de table. Pas vraiment d'adversaire, mais on va quand même compter les points.
0: Allez, premier set. Bon, vous inquiétez pas, il n'y a rien d'extraordinaire. Vendez-moi, vous avez 30 secondes pour me vendre votre sport. Alors vous êtes deux, vous pouvez choisir. Alors le tennis, on va commencer par le tennis. Vous devez vendre votre sport. Qui commence? Allez, entraîneurs, Solène.
2: Allez, eh ben le tennis, moi c'est un sport qui est très ludique, avec de multifacettes techniques, physiques, mentales, psychologiques. Moi je trouve que c'est un sport pour un très bon apprentissage pour l'école de la vie. Vous êtes seul sur le tennis face à quelqu'un, vous devez prendre des décisions en peu de temps, en fonction de quelqu'un, en fonction de son propre jeu, et surtout, et ça je pense que ça vous apprend dans vos études plus tard, dans votre vie plus tard.
0: 5-4-3-2-1-0, 30 secondes, bravo.
3: Bravo, merci bien, Solène.
0: Monsieur le Président, est-ce que elle a été, ça va?
3: Ah non, non, c'est parfait.
0: C'est parfait.
2: Il ne veut pas y aller.
0: Romaric qui représente le tennis club de Vauvert. Attention, Romaric, là c'est la pression, 30 secondes. Allez, c'est parti. Monsieur, c'était un ancien influenceur, il me disait, il a l'habitude, vas-y Romaric.
4: Bah, le tennis de table, tout simplement, c'est le sport le plus inclusif. C'est-à-dire que n'importe qui peut jouer avec n'importe qui, peu importe qu'il ait 6 ans, 80 ans, qu'il soit en fauteuil, voilà, on a plein de modules, du baby ping, du ping santé, vraiment, on a même ping Alzheimer, etc. Donc le ping, c'est un des premiers sports pour lutter contre la dégénérescence physique, motrice. Et donc voilà, ça permet vraiment d'apprendre beaucoup quand on est jeune, motricité fine, d'apprendre à gérer son corps. Et voilà, c'est ludique, il y a du jeu et c'est compétitif aussi.
0: Ding ding. Il faudra prévoir des petits gling gling si on le refait.
1: Un chronomètre.
0: Erwan, moi, un chronomètre, un petit bing bing. Ben voilà, bravo en tout cas pour ce premier exercice. Deuxième set, Erwan, je te laisse dérouler.
1: Le troisième, Dominique.
0: Le deuxième set, vrai ou faux, c'est toi?
1: Non, puisque tu as dit le premier, vendez-moi votre sport en 30 secondes, le deuxième, vrai ou faux?
0: Eh ben oui, allez, le deuxième set pour toi, vrai ou faux? Ah ben.
1: Tu choisis quoi? Ah non, pardon.
0: J'ai compris qu'il y avait quelque chose qui n'allait pas.
1: Voilà, vrai ou faux? Le tennis, c'est un sport individuel et assez solitaire.
0: Vrai ou faux?
3: Faux.
0: Pourquoi?
3: Parce que le tennis se joue également en double, se joue en équipe, donc il y a de multiples facettes de pouvoir...

0: Deuxième question pour le pong, ping. Non, on dit le ping. Hein.
1: Ouais, le ping, le ping.
2: Le ping-pong, c'est surtout un jeu de camping.
1: Bah, disons que c'est la manière par laquelle il est souvent le plus connu. C'est-à-dire que voilà, quand on est jeune ou quand on n'a pas l'occasion d'aller dans des gymnases, souvent on connaît le ping extérieur. C'est d'ailleurs une activité que développe la Fédé, mais évidemment ce n'est pas que ça. La complexité du sport, elle arrive, elle intervient quand on rentre dans un gymnase, qu'on arrive à jouer dans des bonnes conditions. Et alors là, on a tout un prisme d'effets, de vitesse, de réaction. Et finalement, toute la beauté du ping, c'est sa complexité. Et c'est ce qui fait que finalement, on a envie de rejouer tout le temps. C'est-à-dire que c'est jamais deux fois la même chose. Et voilà, peu importe l'adversaire, peu importe l'endroit où on est, c'est toujours quelque chose de différent.
0: Voilà, et puis on peut le jouer à n'importe quel âge, même le tennis, on va peut-être l'aborder tout à l'heure.
2: Après 50 ans, c'est trop tard pour commencer.
3: Ah non.
1: Pas du tout.
4: Bien au contraire.
3: Ah non, au contraire. Il y a même des études qui ont été faites qui ont prouvé que les sports de raquettes, alors le ping aussi, je crois, mais le tennis, il a été prouvé qu'il fallait jouer au tennis pour développer les motricités, développer des réactions, garder les connexions cérébrales, moteurs, au niveau cognitif. Et d'ailleurs, à Uchaud, on met en place du tennis santé. Donc, il n'y a pas d'âge. Moi, j'ai un entraînement, j'ai un monsieur qui a 82 ans.
0: Oui, mais certes, mais un enfant qui a commencé tôt.
3: Oui.
0: Est forcément meilleur plus tard.
4: Non,
0: si,
4: pas forcément.
0: Si l'adulte n'a jamais commencé à 50 ans et qu'il débute le tennis.
4: On a des exemples concrets, c'est des personnes issues quand même du sport. Des personnes qui ont fait beaucoup de sport dans leur vie peuvent démarrer le tennis à 50 ans et être très fort dès le départ.
0: Ah oui,
4: très très fort dès le départ.
0: D'accord. Voilà. Donc, alors, ils ont fait un sport avant qui leur a permis.
4: Exactement.
0: Peut-être les footeux.
3: Les sports de haut niveau, notamment
0: peut-être de l'engin qui arrive et de
4: déplacement, de vision, déplacement,
3: trajectoire de lecture de trajectoire de balle. Puis physiquement, ils sont là, quoi. Donc, ouais.
0: Est-ce qu'il faut commencer enfant pour devenir bon?
1: Je vais quand même les rejoindre, c'est-à-dire qu'on est quand même sur des sports de raquettes, donc il y a des similitudes. L'avantage du tennis de table, c'est que je pense qu'il est un peu moins traumatisant quand on le prend plus tard. On peut l'amener plus progressivement. Et à l'inverse, quand on est jeune, on peut rivaliser très vite avec des gens plus vieux. La technique prime sur le physique. Et donc finalement, c'est plutôt ce côté technique-là qu'on va rechercher dès le début. Et ensuite développer le physique par la suite, une fois qu'il y a un cap qui se crée. Mais voilà, je suis tout à fait convaincu que effectivement, quand on a construit une base motrice déjà avec d'autres sports avant, on arrive très facilement à faire la transition et à arriver plus tard à 50, 60 ans et arriver quand même à pratiquer ces sports-là de manière correcte.
0: Un mot quand même sur ce fameux paddle qui se développe, qui permet justement à des personnes d'un certain âge de pouvoir pratiquer aussi. Un mot sur ce sport qui arrive vraiment en masse, c'était beaucoup en Espagne.
4: Alors oui, je vais
0: le président du show.
4: Bon, je vais un peu plus en parler parce que je joue au paddle également. Donc en fait, c'est un sport qui est quand même différent, qui est beaucoup moins technique. Enfin, à notre niveau, hein, pas à un niveau supérieur. Et on va dire qu'on joue au paddle. Quelqu'un qui n'a jamais joué au tennis peut très bien jouer au paddle dès le départ. Donc ça, c'est l'avantage. Et notamment au niveau des déplacements, la raquette est quand même totalement différente. La balle, c'est quasiment la même.
0: Mais ça n'a rien à voir.
4: Si, on retrouve un peu certains coups du tennis. Mais
0: plutôt du tennis de table.
4: Non, parce que c'est pas du tout la même balle ni la même raquette. Mais on est différent, mais c'est vrai que quelqu'un qui, par exemple, joue en double, qui aime jouer en double au tennis, va prendre beaucoup de plaisir à jouer au paddle.
0: D'accord. Voilà. Bon. Confirmation de la technicienne Solène, professeur de tennis à Uchaud, je le rappelle.
3: Il y a une chose qui est très différente du tennis, c'est les rebonds sur les vitres.
4: Ouais.
3: Voilà, les rebonds sur les vitres, où en fait, faut surtout pas s'approcher de la balle, faut se reculer parce qu'elle revient vers vous.
0: On a tendance à...
3: Et je vous avoue que les premiers tennisman, la première fois qu'ils jouent, c'est assez rigolo à voir.
0: Ils croient qu'ils sont battus.
3: Et voilà.
1: Alors que pour le coup, au tennis de table,
0: Romaric,
1: sur la transition avec le paddle, parce que j'ai eu l'occasion moi-même de faire du paddle aussi, c'est qu'on va moins avoir la gamme de gestes.

0: que qu'au tennis. C'est-à-dire qu'on va, on va moins rentrer dans la balle, etc. Et on a plus ce côté effet, couvrir la balle, etc. Mais qui va pas être utile au paddle. Mais par contre, sur la lecture de trajectoire, des rebonds, etc., on est beaucoup plus affûté par rapport à quel impact on met dans la balle et quel effet il va avoir sur les murs et les rebonds. Et donc là, je trouve qu'on on anticipe mieux. Mais voilà, notre gamme de coups est forcément moins développée. Mais voilà. Mais je trouve que le paddle, ça reste quand même assez accessible en termes de sport de raquette. Et c'est vrai que c'est ce qui est en libre service un petit peu. C'est-à-dire que pour des gens qui ont peur de venir dans des clubs ou qui savent pas trop, c'est voilà, vu que c'est en libre accès, les gens y vont plus facilement. Mais
1: faut s'inscrire pour à Vauvert. Je sais que pour jouer au paddle, en tout cas dans, au club de Vauvert, il faut s'inscrire via la Fédé.
2: Oui. Alors en théorie, il faut une licence pour pouvoir être affilié à un club et surtout pouvoir faire des petits tournois, donc ce qui est recherché également par tous ceux qui se mettent au paddle, parce que
1: il y a des tournois, il y a des compétitions.
2: Il y a des compétitions.
1: C'est juste comme ça, voilà.
2: C'est de plus en plus développé,
0: différents niveaux.
2: Et c'est ce qui fait aussi la beauté de ce sport, c'est de rentrer un peu en compétition pour aller jouer contre des personnes que vous ne connaissez pas.
1: Alors justement, Erwan, la dernière question du vrai-faux.
3: Dans vos clubs, la compétition est plus importante que le loisir.
1: Bon, là, c'est gros et comme une maison. Hein.
0: Non, évidemment, évidemment que le public compétiteur est celui qui va, entre guillemets, se fidéliser le plus facilement. C'est celui qui revient très souvent au gymnase, etc. Mais c'est sûr qu'en termes de nombre, le public loisir, c'est celui qui est le plus important. Les gens font du sport avant tout pour voilà, s'amuser, décompresser après le travail, parler avec des gens, rencontrer des gens, partager des bons moments, manger ensemble.
1: Et les enfants.
0: Et voilà. Mais et les enfants aussi. Les enfants commencent forcément pour jouer avec les copains. Souvent, ils ont déjà joué à l'école, dans la cour de récré, etc. Et finalement, ce qu'ils viennent chercher au ping, c'est jouer avec des copains, être autour de la table, partager des bons moments et s'amuser.
3: La convivialité aussi.
0: Exactement, c'est la convivialité.
1: Il y a la pression des parents en tennis de table autour, comme on peut voir dans certains sports, je ne citerai pas ces sports.
0: L'avantage du tennis de table...
1: Tout le monde se voit comme les frères Brun.
0: Alors, tout le monde ne se voit pas comme les frères Lebrun, mais c'est vrai qu'on a toujours différents profils de parents ou même d'accompagnants. Mais l'avantage du ping, c'est que c'est beaucoup plus facile à encadrer dans le sens où l'enfant, il est dans le cadre d'une aire de jeu quand il joue en compétition et il est souvent accompagné de coachs qui sont là pour être auprès de lui. Et donc, les parents, souvent, on arrive à mettre une distance très facilement puisque les aires de jeu sont réservées uniquement pour les joueurs et les coachs. Et donc, finalement, ce problème-là, on l'a que très rarement.
1: Un peu moins, ouais.
0: Et c'est très vite gérable. Voilà. C'est beaucoup moins embêtant que sur un terrain de foot où il y a beaucoup de gens qui s'amassent tout autour du terrain. Et ça peut créer des effets de groupe, etc. Là, c'est souvent des cas isolés, quoi.
1: C'est pas pareil, hein, le tennis, par contre. Hein, autour des cours, là, les parents, ouais, on les entend. Ouais, tout le monde voit des...
2: Je rejoins ce qui a été dit, mais c'est vrai que aujourd'hui, quand on a des jeunes qui jouent, et des moins jeunes, hein, on a ce public qui est beaucoup plus proche. Donc on n'a pas de zone plutôt réservée. Et des fois, ben, on s'aperçoit bien évidemment que les parents sont là pour que leur enfant essaie de gagner un match. Mais bon, ça reste quand même, dès le départ, c'est quand même du loisir. Mais je vous cache pas.
1: Il faut être attentif quand on est professeur.
2: Alors, oui.
1: Solène, comment vous réglez ce problème-là? Vous allez voir la famille vous...
4: Ça m'est arrivé, oui. Je pense que ça fait partie du rôle de l'enseignant de former les parents, je ne veux pas dire, mais d'informer, de leur expliquer qu'en fait, leur présence ou même le coaching qu'ils font envers leurs parents est souvent nuisible pour leur enfant. Parce qu'en fait, l'enfant ne regarde que le parent et il est complètement inhibé parce qu'il a peur du regard des parents.
1: C'est ça.
4: Et il y a toute une partie de la part des moniteurs. Moi, personnellement, je le fais. Former les parents pour essayer de leur expliquer que ça fait pas partie de leur rôle, faut les laisser faire et que c'est le moniteur qui intervient et qui essaie de coacher.
0: Et évidemment, il faut leur donner les codes du sport aussi
1: aux parents.
0: Aux parents, parce que les parents sont pas toujours, on va dire, dans le milieu. Et moi, je vois ça pour des gens qui viennent d'un autre sport ou quoi. Vraiment leur donner les codes du sport, les règles qu'ils doivent suivre, les règles tacites qu'ils doivent respecter. Voilà, ça part des fois même d'intentions bonnes, hein, sur des encouragements ou ce genre de choses, mais il y a quand même des codes dans les sports, notamment de raquettes, où c'est quand même assez normalement silencieux pendant les points, et ensuite seulement on peut éventuellement encourager ou quoi. Et donc ça, je pense que c'est important à vraiment cadrer et à expliquer aux parents.
1: Troisième set, ensuite on fera la deuxième pause musicale. Tu choisis quoi ? Alors, simple ou double ?
2: Double.
0: Moi, je vais dire simple quand même.
1: Simple. Sans simple. Réfléchir. Hein.
4: Simple.
1: Simple. Loisir ou compétition ?
4: Compétition.
2: Compétition.
1: Ça, c'est le coach.
0: Compétition.
1: Ah, quand même. D'accord. Ben oui, vous êtes dans un club. Coup droit ou revers ?
4: Revers chopé.
1: Ouh, chopé, c'est de haut en bas.
4: Voilà, qui s'écrase bien.
1: Qui s'écrase et qui recule parfois.
2: Ouais, coup droit.
1: Coup droit.
0: Flip revers, donc toss spin revers.
1: Ah, c'est revers. Ah oui, non, j'adore
0: c'est
1: ce geste.
0: C'est accélération.
1: Ah, j'adore ce geste.
0: Ouais.
1: Je sais pas pourquoi.
0: Ah, parce qu'on appelle banana aussi, parce que c'est vraiment ce geste de courbe en forme de banane, quoi.
1: Ouais, c'est ça.
0: C'est très stylé.
1: Et du revers, là. Paf. Ah ouais, c'est, j'adore ça. J'arrive difficilement à le faire, mais gagner facilement ou perdre après un match extraordinaire. J'ai pas compris la question, vous l'avez compris?
2: Oui, j'ai compris. Ben, on peut gagner un match où on n'a pas été forcément très bon, ou perdre contre quelqu'un qui a été très bon, vous aussi. Non, gagner.
1: Ah, gagner quand même.
4: Moi, gagner, j'aime pas perdre.
0: Ouais, je suis quand même un amoureux du jeu. Je préfère quand même faire un énorme match qui ait vraiment beaucoup de contenu, de points intéressants, etc. Parce que finalement, voilà, sur l'année, on joue énormément de matchs. Donc, bon, il y en a plein qu'on gagne des fois sans pour autant faire des beaux matchs. Mais donc voilà, je pense que c'est plus marquant une défaite avec un très très beau scénario.
4: Ah, tu dors pas bien après.
0: Ouais, mais c'est le jeu et finalement, c'est comme ça qu'on apprend.
1: C'est peut-être plus valorisant.
2: On apprend.
1: Parce qu'on a le respect de l'adversaire aussi, probablement, quand on a perdu de peu.
2: Ah ouais, complètement.
1: Et c'est vrai que ça peut être aussi une joie.
3: Ah, c'est le sport, hein. Ça fait partie du sport.
1: Ouais, c'est, exactement.
0: C'est du spectacle. Hein.
1: Jouer contre meilleur, que soit ou moins bon. Pour gagner. Là, vous allez me dire.
4: Bah, ça dépend dans quelle philosophie vous êtes. Si c'est pour gagner, plus faible. Si c'est pour progresser, plus fort que soi.
1: Bah, vous allez gagner.
2: Hein. Oui, contre plus fort quand même.
1: Contre plus fort,
0: ouais, c'est toujours. Ouais, on joue la performance ici.
2: Exactement.
1: Entraînement ou compète ?
2: Compète.
4: Compète.
0: Bah, compète aussi. Hein.
1: Pourquoi ?
0: C'est le résultat final, c'est l'aboutissement, de tout l'entraînement, c'est-à-dire le travail de l'ombre. Et c'est dur de s'entraîner régulièrement avec beaucoup de ferveur. Et finalement, voilà, quand on est en compétition, c'est le summum de tout ça, quoi. C'est l'accomplissement.
1: Vous voulez commenter ?
2: Moi, je dirais le match parce que c'est l'adrénaline. Ouais. C'est aller chercher un résultat et la victoire.
1: La joie.
4: Après, dans les entraînements, moi j'aime beaucoup m'entraîner parce qu'il y a le dépassement de soi dans l'entraînement. Mmh. Il y a tout le travail que l'on met en place pour pouvoir les mettre après en compétition. Donc,
1: Le geste que vous réussissez, et c'est la dernière, et dont vous êtes secrètement fier.
4: Amorti de revers.
1: Amorti de revers. Ah oui, toujours
4: le revers.
1: Toujours le chopé, là.
2: Eh ben, moi, pareil. Enfin, pas amorti, mais un chope de revers. Ouais.
1: Chope de revers.
2: Ouais.
1: Ah oui, quand il juste derrière le filet, et quand il revient presque. Oh, voilà, ça, c'est le saumon.
0: En vrai, je vais un peu y rejoindre. Moi, c'est la défense coupée. Alors que je suis joueur offensif, c'est quand on est un peu loin de la table, à 2-3 mètres de la table, c'est grande défense coupée et avec beaucoup d'effets latéral coupés. Et après, revenir à la table et finir avec le revers. Comme Simon Gozzi, pour ceux qui ont la rêve.
1: Voilà, la boucle est bouclée. Très bien.
3: Pause musicale.
1: Oui, et juste après ?
3: Juste après, l'interview de l'adjoint sport de la ville de Beauvais.
1: Voilà, Serge Garnier, qui a été notre invité au Forum des associations. Il est adjoint sport aux associations, donc nous l'avons reçu sur notre plateau qui était en direct ce samedi dernier, enfin pas samedi, samedi il y a 10 jours. Ouais. Allez, petite pause musicale. Alors, la pause, oui, ben c'est ça, parce qu'il faut que je les cale aussi, les pauses. C'est pas le tout. Moi, j'ai qui c'est Coldplay, qui c'est qui a choisi ?
0: C'est moi.
1: Alors, Marie, toi, pourquoi tu choisis ça ?
0: Alors, la chanson, c'est Hymn for the Weekend, parce que c'est un peu une ode à la joie. C'est vraiment quand on va en compétition, qu'on se déplace, voilà, dans le van ou dans la voiture, on met cette musique. Et alors, c'est un remix un peu plus enjoué, quoi.
1: Motive.
0: Voilà, ça motive, on se met dedans et on est parti pour un gros week-end.
1: Allez, c'est parti pour une grosse émission.

0: Allez, on est de retour dans le journal du sport sur Radio Système avec l'association sportive de tennis de table du Chaux avec Romaric Dubois, entraîneur, et le tennis de club du Chaux représenté par le président Gilles Ferrandiz et l'entraîneur Solène Rousseau. Lors de la fête des associations du 12 septembre à Beauvert, nous avons rencontré Serge Garnier, adjoint au sport de la ville. Il parle au micro de Dominique Peyre de la rentrée sportive et des équipements locaux. On l'écoute.
1: Bonjour.
2: Alors Serge Garnier, vous êtes donc élu aux associations et au sport. Quel est le rôle, je sais pas, d'un élu aux associations?
1: Déjà, c'est la bonne relation avec les services et surtout avec toutes les associations culturelles, d'entraide, sportives, bien sûr. Répondre à toutes leurs attentes. En relation avec les agents, bien sûr, c'est eux qui sont sur le terrain, qui travaillent, et nous, on impulse les idées.
2: Alors, vous avez l'habitude du mouvement associatif.
1: Oui.
2: Vous avez été quand même handisport président, je crois, non même,
1: oui,
2: en tout cas, vous avez été au bureau d'handisport Gare.
1: Oui, ça fait de très nombreuses années que je suis dans le milieu associatif. J'ai pris un peu de recul, bien sûr, avec mes responsabilités, je dirais politiques, parce qu'on parle de politique, mais là, c'est plus sur une ville comme Vauvert, c'est vraiment avec le cœur qu'on parle. Oui, j'ai été président du comité du Gare handisport pendant une douzaine d'années. J'étais président d'association aussi. J'ai commencé par être président d'un club de plongée j'avais 22 ans.
2: Alors, quels sont les objectifs que vous avez sur votre mandat en termes d'association sportive? Est-ce que vous dites, bon, il faudrait qu'on arrive dans 5 ans à telle ou telle chose, projeter, on va dire, certaines choses?
1: Le problème, c'est la barrière financière, bien sûr. Les associations, il faut de plus en plus de budget. Les petites mains sont là, mais pour pas qu'elles s'essoufflent, il faut leur donner l'impulser et puis leur donner les moyens de ne pas s'essouffler. On fera le maximum, voilà, on va continuer, avec peut-être des choix sur les associations qui ont beaucoup d'enfants, voilà, on va faire ce choix-là, déjà...
2: En termes de subvention, vous voulez dire?
1: Voilà, en termes de subvention, voilà, on va essayer d'aider au maximum...
2: celles où il y a des enfants.
1: Voilà, l'éducation. Sportive et culturelle, c'est important aussi, il n'y a pas que le sport. Il y a la culture qui est, même pour les enfants, c'est important.
2: Et ce qui ressort souvent des associations, ou en tout cas de ce qui se passe sur Vauvert, c'est le manque d'équipement sportif. Est-ce que vous êtes d'accord avec ça?
1: Ah oui, totalement, totalement. Mais bon, tout ça, ça coûte cher, ça a un coût. On a la chance quand même d'avoir ce centre Robert Gourdon qui est vieillissant, mais qui vieillit bien quand même. Bon, il faudrait encore une deuxième restauration. On va y travailler, voilà. Mais vraiment, ça a été construit dans des belles années et heureusement. Bon, bien sûr, on est aussi épaulé par le collège avec cette Allosport, mise à disposition pour nos associations le soir.
2: Voilà, oui, c'était effectivement la politique, si je puis dire, du département, de dire on construit des gymnases dans les collèges, mais il faut aussi que ça serve au local, parce que, bon, voilà, souvent, les communes ne peuvent pas se permettre un investissement d'un gymnase, à part des villes comme à côté, Vergès, qui avait à une époque, bon, il y a 2-3 gymnases, je ne sais pas, bon, mais ça, c'était parce que c'est des villes riches, mais malheureusement, Vauvert n'est pas une ville riche.
1: Exactement.
2: Et pour l'investissement, c'est compliqué.
1: C'est ça. Donc on y pense beaucoup, les associations, mais bon, comment
2: trouver
1: faire voilà, trouver une argent, parce qu'une Allosport, c'est vrai que là, c'est un gros budget.
2: Et oui,
1: c'est vrai qu'il manquerait une salle.
2: La piscine, on en parle un peu quand même.
1: Oui,
2: piscine, on dit que la piscine, et d'une façon générale, en France, c'est un gouffre financier pour les communes, surtout qu'elles vieillissent, et puis ça demande des entretiens. On en est toujours même à la même situation. Un mot quand même sur la piscine de Vauvert, qui est quand même, pour moi, un atout important, pour ne serait-ce le tourisme, avec ses chaleurs, c'est tellement agréable ce lieu.
1: Exactement, donc une piscine, par contre, là, très vieillissante, et voilà, il faudrait complètement la restaurer, une grosse dépense d'eau, alors bon, on va voir ce qu'on fait pour l'année prochaine. On va essayer de voir où sont les fuites, quoi, parce que voilà.
2: C'est pas possible, quoi. C'est pas possible de
1: continuer de cette façon, non.
2: Ah ouais.
1: Non,
2: dépenser
1: sur un volet écologique, dépenser 13 000 mètres cubes d'eau. Depuis des années, ça fait 12 ans que ça dure, quoi. Donc, vous voyez, c'est une facture déjà pour la commune qui est de presque 45 000 euros, que pour la piscine, pour 3 mois. On ne peut pas continuer comme ça, donc il va falloir travailler sur ces fuites. Alors, est-ce qu'elles sont souterraines? La piscine en elle-même, il faut la refaire complètement. Les joints fuient. Donc là, on va faire venir les entreprises qui vont un petit peu voir comment on peut faire pour réparer tout ça et à quel coût. C'est surtout ça.
2: Est-ce que vous avez envie de rajouter, et je sais pas, un petit message dans vos associations, aux Vauverdoises, aux présidents ou au bureau qu'est-ce que vous avez envie de leur dire là, à Vauvert?
1: Ben, je leur dis que, voilà, la municipalité, le conseil municipal sera toujours à leur écoute. Je serai l'interlocuteur privilégié de ces associations et voilà, je connais bien ce milieu-là, donc qu'elles n'hésitent pas à passer à la Maison pour tous, surtout au guichet unique. Et nous ferons le travail derrière.
2: En tout cas, merci. Ouais. Serge Garnier, vous aviez envie de souhaiter, donc, je ne sais pas si on avait terminé, aux associations, de dire, bon, voilà, bonne saison, et que vous serez toujours là, c'est ça un peu
1: c'est
2: le
1: C'est ça, bonne saison. J'espère qu'il y aura beaucoup d'inscriptions, que vivent nos associations. Et bravo aux bénévoles, en tout cas.
3: Allez, retour sur Radio Système dans le journal du sport avec nos invités. Le principe de ce journal du sport, c'est deux invités, quelques résultats sportifs et les matchs du week-end. La particularité, c'est que ce sera qu'une fois tous les 15 jours. Donc, on prend notre plaisir quand on est là avec aujourd'hui Monsieur Romaric, dont j'ai pas le nom, excuse-moi,
4: Dubois,
3: tennis de table du Chaud, Gilles Ferrandi, Solène Rousseau, tennis club du Chaud. Alors bon, oui, on a deux personnes extérieures à Vauvert, je sais que c'est un peu polémique parce que on n'avait que des personnes de Huchaud. Oui, il y a du tennis de table à Vauvert et ils sont pas mauvais. On les aura probablement à la prochaine émission. On va essayer de rattraper le coup pour avoir aussi le tennis club. Vous les rencontrez d'ailleurs, Romaric, Vauvert en championnat, je sais pas.
4: Là, en fait, ils sont en reprise. Donc oui, ils ont des équipes en départemental 3 et départemental 4. On risque de les croiser, oui, bien sûr, dans l'année. Oui, dans ces divisions-là, en tout cas, on risque de les croiser.
3: Très bien. En tout cas, c'était pas la volonté absolument pas d'écarter, bien sûr, les associations. D'autant qu'on les a eues il y a pas très longtemps.
4: C'est surtout qu'on s'entend très bien avec la plupart des clubs de tennis de table, donc il n'y a aucun souci.
3: Il y a une solidarité, bien évidemment, entre clubs. Alors, on continue, Erwan. Notre questionnaire.
0: Quatrième set.
3: Un peu original. Le quatrième set. Allez, on t'écoute.
0: Allez, dans les coulisses du club. Si je pousse la porte de votre club un mercredi après-midi, qu'est-ce que je vois?
3: Allez, on commence par le tennis de table, Romaric.
4: Eh ben, je vois un gymnase plein, parce que le mercredi après-midi, c'est toujours...
3: C'est full.
4: C'est toujours complet. Alors, il y a trois créneaux, c'est un des plus chargés, avec des jeunes loisirs, des jeunes compétiteurs et des adultes compétiteurs. Donc, toute l'après-midi, la salle, il y a de l'animation dans la salle. Donc, beaucoup de ferveur et beaucoup d'animation.
3: Le tennis
5: Alors, moi, je vais vous parler du mercredi matin et du mercredi après-midi. Mercredi matin, vous allez trouver tous les primaires sur les terrains de tennis, avec une nouvelle organisation cette année, avec des coachs juniors, c'est-à-dire des joueurs qui savent déjà un petit peu jouer au tennis et qui encadrent des plus petits. Sous ma houlette, bien sûr. Voilà, les coachs juniors ont un t-shirt qui a été offert par le club, marqué 4 coachs juniors sur leur t-shirt.
3: Donc, les juniors, ça veut dire que c'est quand même des jeunes.
5: Coachs juniors, ils ont entre 10 et 12 ans.
3: Ah ouais, ouais. Super,
5: entre 10 ça. Et 12 ans, et ils encadrent à partir de 4 ans, des débutants sous forme d'ateliers. Donc, vous avez sur un terrain, vous avez 6 ateliers tenus. Chaque atelier est tenu par un coach junior et vous avez par atelier entre 2 et 3 enfants.
3: L'objectif, on s'en doute.
5: Du volume, beaucoup d'ateliers, beaucoup que les enfants soient tout le temps en mouvement.
3: Non, mais l'objectif d'avoir, des jeunes de 12 ans qui encadrent, c'est d'en faire de futurs éducateurs.
5: C'est d'en faire, de les former, voilà, de les mettre un petit peu éventuellement de l'autre côté de la barrière, du filet, et les fidéliser les enfants, les parents aussi, qui en général sont aussi joueurs, et créer une dynamique de club, quelque chose de très convivial, une vie de club autour le mercredi.
3: Bonne idée ça, Romaric.
4: De toute façon, sur l'implication des jeunes, c'est toujours une bonne idée. C'est-à-dire que il faut aussi les responsabiliser, les amener à aussi faire attention aux autres, à s'occuper des autres, etc. Et oui, c'est quelque chose que j'encourage fortement. Nous aussi, on le fait sur certains créneaux, ou même des fois pour du coaching en compétition, des jeunes mais un peu plus grands viennent aider des plus jeunes, viennent les soutenir. Et voilà, ça crée de l'entraide aussi dans le club, je crois.
5: Tout à fait.
4: Et c'est ce qui permet une grande cohésion dans des clubs où des fois, ben voilà, on atteint plus de 100 licenciés à un moment donné. Il faut créer du lien toujours entre les gens du club.
0: Qui est la personne qu'on rencontre dans votre club et qu'on n'oublie pas?
3: qui c'est qu'on n'oublie pas au tennis club de Vauvert?
5: J'ai envie de dire...
3: Qu'on ne peut pas oublier. Le président?
5: Non, j'ai envie de dire Bébé, parce que Bébé, c'est une vraie Bérangère. Je pensais à elle. Gilles, tu prendras la parole après, c'était une autre idée. Moi, je pensais à Bébé, parce que Bébé, elle est toujours souriante, toujours pleine de vie, tout le temps à raconter des histoires. Une vraie...
3: C'est une bénévole?
5: Elle a été bénévole, elle l'est plus, mais elle l'a été longtemps. Et c'est quelqu'un qu'on a toujours envie de voir. Mais je pense aussi à Karine, à Greg, à Audrey, à voilà, Gilles. Je pense il y a beaucoup
6: Gilles
5: de monde en fait.
6: Non, mais il y a tellement de monde qu'on pourrait citer.
3: Oh,
6: pas forcément un ancien, mais peut-être Vince. C'est la mascotte.
3: Pourquoi Vince? Quel âge il a?
6: Tout le monde le connaît, Vince. Il a 45 ans, c'est le joyeux luron du club. Enfin voilà, c'est lui qui va être...
3: Qui met l'ambiance, quoi.
6: Qui met l'ambiance, qui sera là toujours au bar quand on crée nos soirées et qui est dans l'initiative. Donc voilà, une petite dédicace à Vince, il se reconnaîtra et il sera content.
3: Allez,
6: qu'on
3: Bébé,
6: parle de lui.
3: Bébé et Vince, si vous nous écoutez.
5: Voilà. Mais il y a plein d'autres personnes.
6: Il y en a plein d'autres, forcément.
3: Spécial dédicace. Alors, ça y est, Romaric qui dit ça y est, j'ai trouvé.
4: Ouais, mais en fait, après.
3: Toi, c'est le tennis de table du show, je rappelle.
4: C'est ça. Après Bébé, ben, nous, on a Yaya, donc Yannick François, voilà, un membre historique. Il a été président par le passé. Il est toujours présent, tout le temps, toute la semaine. Il vient aider, il crée de l'animation, voilà, il vient soutenir. C'est le premier supporter du club. Dès qu'il y a des équipes qui jouent, il est là. Voilà, alors évidemment, c'est le premier à l'apéro aussi.
3: C'est un peu sa famille. Hein.
4: Mais voilà.
3: On voit souvent hein, des personnes qui s'impliquent vraiment tellement que.
4: Mais toute sa famille est dans le club aussi. Ah,
3: ouais,
4: ils sont liés à ce club.
3: Ils sont tellement importants, ces gens-là.
4: C'est ça. Et donc voilà, je pense qu'il n'y a pas mieux pour représenter le club du show. C'est un peu l'âme du club aussi, quoi. Donc, c'est vraiment, ça fait des décennies qu'il est là. Et...
3: La convivialité, c'est chez vous, c'est quelques soirées, c'est des barbecues, je ne sais pas.
6: C'est tout au long de l'année.
3: Parce qu'en général, au tennis, vous avez un bel espace et un clubhouse puisque bon, forcément, vous avez de l'espace.
6: Ouais, on a un très bel espace.
3: Voilà, ouais.
6: On a un très beau. Alors, je veux pas trop me mettre en avant, mais on doit avoir un des plus beaux clubhouses du département. Non, franchement.
3: Ah oui, d'accord.
6: Donc de ce côté-là, on va dire que la municipalité a fait de gros efforts. Et oui, c'est
3: un
6: beaucoup.
3: Peu avant les élections.
6: Il existe depuis très longtemps. Mais c'est vraiment une grande convivialité parce que c'est tous les week-ends lorsqu'on joue en équipe. Ben on organise des repas forcément pour accueillir les équipes. Enfin voilà, c'est tous les week-ends.
3: Ah, il faut quand même avoir un clubhouse
6: qui vive.
3: Qui vive.
6: Exactement.
3: Et qui soit, c'est pas juste une bicoque. Quoi.
6: Exactement.
3: Quand on
6: Exactement.
3: Est en tennis.
6: Oui.
4: Ben, c'est un peu le ciment du milieu associatif, c'est-à-dire que vraiment...
3: Mais vous, là, au tennis.
4: Au tennis de table? Oui, bien sûr. Ben, la convivialité, elle est tout le temps. Elle est à la fin des entraînements, elle est à la fin des matchs. Voilà, c'est
3: apéro,
4: vrai.
3: L'apéro.
4: C'est exactement. Mais que ce soit... quand on joue le matin, c'est à midi, c'est l'apéro. Quand c'est un match d'après-midi, ça va être la fin d'après-midi, ça va être l'apéro. Si c'est en soirée avec un entraînement, ben voilà, ça va être un petit coup à boire. Voilà, c'est de toute manière, c'est la convivialité, elle est constante.
6: Avec modération.
4: Non, évidemment, mais c'est toujours la convivialité est toujours présente. Les gens aiment se retrouver en fait. C'est un moment d'échange et finalement, c'est là où les gens prennent plaisir à échanger entre eux.
3: Attention quand même avec modération, parce que je trouve que depuis que les bières sont nombreuses, n'est-ce pas, ça boit de la bière, mais il faut pas oublier que c'est de l'alcool. Ça reste de l'alcool. Et souvent, c'est le prétexte aussi, on a fait du sport, donc on boit de l'alcool, ce qui n'est pas très, très bon pour la récupération.
6: On boit beaucoup de Perrier.
4: Voilà. Oui,
3: ça alors, c'est bien aussi.
4: Alors déjà, effectivement, on reçoit de,
6: on reçoit une belle dotation de Perrier, donc je peux vous garantir qu'on boit.
4: Exactement.
3: C'est bien ça.
4: Donc forcément, il y a beaucoup de Perrier à l'apéro.
3: Maison Perrier ou source
6: Non, source. Ah, on n'a pas de maison pour l'instant. Source Perrier.
3: Bien sûr, très bien. Les nappes ont dû se reconstituer alors.
4: Mais
3: Erwan.
0: Alors, qu'est-ce que vos clubs apportent à Uchaud qui va bien au-delà du sport?
3: Ah ah. Bon, on parlait de convivialité. Allez, on va commencer par Omaric du tennis de table.
4: Ben, évidemment, au-delà du sport, c'est vraiment le gymnase, c'est une enceinte, c'est vraiment un lieu de vie, quoi. C'est-à-dire que c'est quelque chose que, quand bien même on va au-delà de l'activité, du fait même de jouer, même si au tennis de table on a ce côté une table où en fait on joue autour d'une table, donc ça c'est un peu comme quand on mange ensemble, c'est-à-dire qu'on partage un moment autour d'un espace qui est défini et on échange des choses par-dessus cette table. Mais au-delà de ça, voilà, c'est vraiment le moment où on se retrouve tous au même endroit. C'est un moment un peu où on s'arrête dans la semaine pour prendre le temps de parler à des personnes, ce qu'on fait pas forcément toute la semaine, et d'échanger, de prendre du plaisir, voilà, tous ensemble autour du même endroit, d'une même passion. Et donc voilà, ça, je pense, ça dépasse largement le cadre du sport.
3: Tennis, au-delà du sport.
6: En fait, je vais rejoindre un peu ce qui a été dit, mais nous, on a quand même un avantage, c'est qu'on a un énorme complexe sportif qui a été créé il y a un an et demi. Donc, en fait, on se retrouve avec le foot, un city stade, un lieu où on peut faire des exercices de muscu. Donc, du coup, effectivement, c'est un lieu où tous les sportifs se rencontrent. Et le tennis, effectivement, on voit quand même de nombreux parents venir régulièrement, que ce soit quand on organise des choses, ils sont quand même assez nombreux, et de ça on peut en être fier.
5: Depuis que le City Stade a été fait à côté du club de tennis, il y a une vie qui est complètement incroyable. Différente. Ouais. Vous avez le City a apporté des familles qui viennent. Alors en fonction c'est marrant parce que en fonction des jours et des créneaux horaires, vous n'avez pas du tout les mêmes profils de familles qui viennent. Mais ça a apporté énormément de vie. Et je pense que le tennis apporte aussi dans ce coin City Stade, terrain de foot, terrain de rugby, club de tennis, ça amène une vraie vie. Une vraie vie sportive.
3: Les bénévoles, etc. sont là aussi, en dehors du sport. Hein. C'est vrai que c'est aussi une façon d'être bénévole.
6: Et le bénévolat, bien évidemment.
3: Le bénévolat, évidemment. La convivialité.
6: Parce que c'est vrai que quand on organise des tournois, alors je ne sais pas si ça se passe, comment ça se passe au niveau du tennis de table, mais sans les bénévoles, on ne pourrait pas le faire.
5: Et il y a une très belle équipe de bénévoles à Uchaud. Moi, j'ai connu plusieurs clubs de tennis. Plusieurs clubs de tennis. Et il y a une équipe de bénévolat.
3: Incroyable.
5: Très soudée et très amis, très large. On peut compter sur beaucoup de personnes.
3: Monsieur le Président, il faut animer tout ça. Hein. Il faut
6: animer, oui.
3: C'est votre rôle, là, d'animer un peu ce groupe de bénévoles.
6: Exactement. On a quand même,
3: qu'est-ce que vous faites pour l'animer concrètement?
6: On a quand même vocation d'organiser plusieurs choses dans l'année. On organise des soirées, on organise des tournois, on va organiser un déplacement sur l'Open Sud de Montpellier. On organise.
3: Et c'est vous là qui avez l'idée, puis après ça se met en place avec.
6: Non, je suis pas. Alors là, j'ai pas la prétention d'avoir toutes les idées.
3: Non, parce que souvent c'est transversal.
6: Oui.
3: Et vous êtes facilitateur.
6: Alors,
3: soit effectivement c'est une personne vous qui décidez.
6: Mais forcément, il y a quelqu'un qui doit donner le tempo. Mais je suis pas le seul. On est un bureau où nous sommes 6. Et on prend également toutes les idées qui peuvent venir de tous les adhérents. Donc n'importe quel adhérent peut soumettre une idée qui peut être excellente. D'ailleurs, il n'y a pas de mauvaise idée. Et à partir de là, on peut mettre en place énormément de choses.
3: C'est ce qui fait une dynamique,
6: Exactement.
3: Solène.
6: Exactement, oui.
3: La dynamique, c'est aussi un bureau qui va encourager, qui va...
5: Oui, qui va encourager,
3: accompagner,
5: mais que ce soit sur le plan soirée, convivialité, loto,
6: on fait des lotos,
5: et que ce soit aussi au niveau sportif sur le terrain, c'est-à-dire qu'il y a plusieurs équipes d'engagés, quand les équipes jouent, elles viennent mutuellement s'encourager, donc il y a vraiment une dynamique conviviale, sportive, animation, qui est très appréciable.
3: Tu tu veux rajouter quelque chose, Romaric?
4: Ben ouais,
3: tennis
4: bah,
3: de table du show. Effectivement, on est sur les mêmes.
4: Voilà, alors,
3: on est sur les mêmes.
4: Sur le cadre, nous, on a quand même un parc à jeux à côté, en face de l'école. Donc forcément, c'est toujours très animé autour du gymnase. Après voilà, sur ce qui est des bénévoles, évidemment c'est primordial pour une association d'avoir des bénévoles engagés. Ça permet de mener des actions à bien, de développer les animations et forcément ça crée de la vie, du mouvement en permanence. Et finalement c'est ça qui est excellent dans une association, c'est d'avoir des gens qui sont impliqués et qui permettent de créer toute cette animation.
3: Et c'est ce qui se passe chez vous.
4: Et c'est exactement ça, on crée des animations ouvertes à tous toute l'année.
3: Combien de bénévoles?
4: Ça se compte en dizaines, c'est-à-dire que sur les plus gros événements comme le Challenge Renégatia, on accueille près de 200 enfants sur une compétition ouverte et aux loisirs et aux compétiteurs, c'est une compétition qui est ouverte à tous. On a des dizaines de bénévoles engagés sur ces journées-là et ça permet de faire de grandes choses.
3: On finit avec quand même. Il y avait aussi d'autres défis, mais là je crois qu'on est parti un peu loin dans les défis. C'est un peu trop long, mais juste quand même au niveau des résultats sportifs, on va parler compétition. On a parlé là vraiment dans le sens de ce ouais. qu'une association sportive. Au niveau donc du tennis, quelle division, combien de championnats, etc.
6: Alors en fait, grosso modo, on engage une quinzaine d'équipes par an. Donc adultes et enfants. Donc enfants, ça fait 2 ans qu'on engage des équipes. Alors les niveaux, ça peut être de première division jusqu'à quatrième division. Tout dépend des niveaux.
3: Donc vous êtes engagé sur toutes ces catégories.
6: On est engagé sur toutes ces catégories avec de beaux résultats chaque année.
3: La première division, c'est le plus haut niveau.
6: Non, il y a encore plus haut, mais bon, on est assez humble dans notre niveau. On a un beau niveau général, mais on n'a pas la capacité à aller au-delà. Mais d'ailleurs, c'est ce qui fait aussi notre force, c'est qu'on est assez homogène dans les différents résultats qu'on obtient. Et les classements.
3: Romaric, tennis de table.
4: Alors nous, au niveau du tennis de table, on a beaucoup d'équipes engagées. On doit être pas loin de la vingtaine, puisqu'on a des équipes jeunes.
3: Il faut un championnat des jeunes aussi.
4: Oui, bien sûr, il y a un championnat pour les jeunes, les petits, et après il y a un championnat pour les adultes. Mais il y a aussi des enfants dans ce championnat adulte, c'est-à-dire que la barrière, elle n'est que technique. C'est-à-dire que c'est souvent pour lancer les jeunes en compétition. Ils ont un championnat jeune qui se limite au niveau départemental. Et après, on a une bonne dizaine d'équipes qui va jusqu'au niveau de National 3, où on a une entente avec Nîmes, avec la SPC Nîmes. Oui. Et ensuite, on a évidemment des équipes féminines et des équipes vétérans. Donc des équipes féminines au niveau régional et des équipes vétérans aussi. Et puis dans le championnat adulte classique, on a de la N3, de la R1.
3: Il y a des montées, des centres comme dans les clubs sportifs collectifs. D'accord.
4: Ouais. Bon. C'est des championnats qui se font sur nous sur 6 mois. Où on est dans une poule de 8 et puis il y a souvent une montée, une descente. Et donc on monte petit à petit d'échelons, etc. Donc jusqu'au niveau national.
6: C'est un peu différent. Nous, c'est des coupes, des championnats et le timing est beaucoup plus court. C'est sur à peu près 3 mois pour chaque championnat et chaque coupe.
3: Très bien. Voilà. Comment on termine là? Comment on l'a conclu cette émission?
0: Peut-être.
3: Il est l'heure de se quitter. Oui.
0: Peut-être poser la question s'il y a des événements au sein du club, s'ils souhaitent mettre des événements en valeur.
4: Oui, bien sûr. Bah, écoutez,
3: au tennis de table.
4: Au tennis de table, nous, dès ce samedi, on a une animation samedi après-midi à 14h au gymnase. Qui est une sorte de tournoi ramenez vos potes. Donc en fait c'est ouvert à tout le monde, que vous soyez licencié ou pas. Vous venez.
3: Ramenez vos potes, ça s'appelle.
4: Ramenez vos potes. C'est-à-dire que vous avez envie de passer un après-midi avec un ami, une connaissance, ça peut être quelqu'un de votre famille ou voilà. Et vous venez au gymnase, vous venez taper la balle, vous rencontrez des personnes et voilà, on passe un goûter ensemble et puis voilà, c'est la bonne ambiance et voilà, il y a aucune pression évidemment, c'est juste jouer pour le plaisir. Mais voilà, c'est venir dans le gymnase, découvrir ce qu'est l'activité. Et voilà, c'est ce samedi 26 à 14h au gymnase du Chaux.
3: Sinon, il y a une grosse manif pendant l'année.
4: Toute l'année, on a des animations, on fait des tournois d'ultimate.
3: Est-ce qu'il y a par exemple un gros tournoi?
4: Le club du Chaux organise le Challenge Renégatien, qui est une compétition jeune qui se fait autour du mois d'avril, donc là sera avril 2027, et avec près de 200 enfants.
3: Tennis, Les grands moments de votre association Tennis Club
5: alors,
3: du Chaud.
5: Ouais, alors, l'événement là qui va arriver le plus rapidement, c'est du 19 au 23 octobre avec des stages pour les enfants. Et on fait une formule qui s'appelle avec et du fun, qui est une formule un petit peu qui est très originale, avec de l'apprentissage dans le mouvement et des stages de tennis en même temps. C'est sur la semaine du lundi au vendredi. Voilà.
3: Oui, ouais, alors
4: si je peux me permettre de rajouter du coup aussi, c'est vrai que ça m'y fait penser, mais pendant les vacances scolaires, on organise des stages à toutes les vacances scolaires et c'est ouvert évidemment à tout le monde, que vous soyez licencié ou pas. Vous venez, c'est à la carte, vous pouvez venir de 1 à 3 jours à chaque fois. Et donc voilà, n'hésitez
3: pas. Avec soutien scolaire ou pas?
4: Non. Ah, mais on encadre.
3: J'ai vu des clubs qui faisaient du soutien scolaire aussi.
5: Alors, c'est pas du soutien scolaire qu'on fait nous au tennis, mais c'est l'idée, c'est de l'apprentissage en mouvement. C'est-à-dire que vous allez faire de la grammaire, la conjugaison, des maths. Ouais. C'est ça la formule qu'on fait en octobre. On a réussi à faire un exercice de tennis en révisant les fractions. Pour vous donner une idée.
3: Une démarche, neurologique là.
6: Sans oublier, bien évidemment, notre grand tournoi annuel qui se déroulera au mois de juin. Voilà. Qui regroupe 150 joueurs.
3: Ah oui.
6: Donc c'est un gros tournoi.
3: Ouais, c'est des gros tournois, ça dure plusieurs jours. Hein,
6: ça dure 2 semaines et demie.
3: Combien vous avez de cours, en fait, à Uchaud?
6: 3.
3: 3 cours.
6: 3 cours.
3: Ah, c'est pas terrible. Hein. Vous avez un beau...
6: Bon. Alors, il y a un troisième cours qui est arrivé il y a 2 ans, mais aujourd'hui...
3: Ça suffit.
6: Oui.
3: Sauf pour le tournoi. Romaric? Ah oui, t'attends la question.
4: Je sais pas, vous avez l'air d'enchaîner.
6: Combien de cours?
4: Eh ben, écoutez, on peut mettre une vingtaine de tables au gymnase du Chaud. Voilà. Voilà.
3: Merci. Je crois qu'il n'y a plus rien à rajouter, Arwan.
0: Oh, pas plus que ça. Je voulais vous remercier d'être venu dans notre émission avec Dominique.
4: Merci.
5: Merci à vous.
3: Invitation. Merci à Wan
4: d'avoir l'accueil.
0: Prochain journal du sport, lundi 5 novembre à 18h, en direct sur Radio Système.
3: On se quitte avec le dernier morceau de Bruno Mars, On My Soul. Et c'est l'invité qui l'a choisi, le président du Gilles Ferrandi Tennis Club du Chaud. Alors pourquoi ce morceau?
6: Eh bien, parce que, en fait. Voilà, tout simplement. Non. C'est que j'adore Bruno Mars et c'est une musique qui est assez entraînante. Donc, ça donne du punch.
3: Allez, bye bye à tous. On se retrouve donc le
0: 5 novembre.
6: Merci à vous.
0: Dans 2 semaines.
6: Non, octobre.
3: Bye bye à tous.
0: Ah oui, octobre. Oui.
3: Non, ah oui, octobre.
0: Ah oui, oui,
3: c'est octobre.
6: Bonne soirée, merci.
4: Merci, bonne soirée.
3: Merci. Erwan.

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0: Radio Système 93.7 FM, c'est House Dance Floor qui démarre ce soir. On est en direct sur les ondes de www.radiosystème.fr 93.7 FM www.radiosystème.fr. Je le répète, Sofiane, gros bonsoir à toi, bienvenue en dans les starting blocks. Allez, c'est démarre maintenant, c'est du live.
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0: Allez, ce soir sur Radio System, l'émission House Dance Floor, on reçoit Hervé Dorel. On l'attend avec impatience, il doit être sur la route. On aura My Man, Christophe Guidicelli bientôt aussi dans les studios. Allez, ce soir ça s'annonce chaud, il y aura de la prod. Christophe Guidicelli.

dans les starting blocks, on a du monde sur le live. Bienvenue à vous les amis. Allez, on est presque à l'heure aujourd'hui.

Allez, dites-moi si le son est bon à la maison. Les amis Facebook, on a Georges Calis, il est dans les temps aussi. Ah, il est à l'heure ce soir aussi. Bonsoir Caro.

Échange, il va y avoir du sport ce soir. J'attends du monde, j'attends Hervé Dorel. Et Christophe Guidicelli qui est déjà là en train de s'échauffer. Il y a du lourd ce soir. Hein.

0: Ah là là, quel plaisir de le retrouver en live. Aïe aïe aïe, Diamond la légende. Radio Système. C'est l'impact sonore.
1: On a RDA, on a Jawad. Une dédicace à Kenza. Eh oui, Kenza et ses copines. Ah, c'est de la part de Farida.

Rebonsoir, c'est l'Impact, le vendredi soir. L'émission 100% rap français. Les puristes du rap français, ils sont là le vendredi soir sur les ondes du 93.7 FM. N'hésitez pas, c'est l'Impact, c'est un profil Facebook. C'est lié directement à l'émission sur Radio Système, le vendredi soir.

93.7 FM, www.radiosystem.fr, Service Dance Floor, avec Diamant en mix live. On entend Hervé Drouel, on a Christophe Guicelli qui est ici.

Rebonsoir à Barbara. On t'a vu, ne t'inquiète pas. On sait que tu es là, il y aura le karaoké pour toi ce soir. Allez, soucis Facebook, si ça coupe, on revient tout de suite les amis. Vous inquiétez pas, on redémarre, il y a une pause pub.

0: Jérémy, elles sont où les soirées avec l'autocollant dans le dos? Tiens, elles sont où?
1: Allez, ça revient, c'est l'impact, il est là.

c'est l'Impact. Il est là avec nous ce soir. Son émission, c'est le vendredi soir. N'hésitez pas à le demander à un ami à suivre. Les puristes du rap français. C'est l'Impact musical, comme disait Christophe tout à l'heure. Allez, il a eu affaire aussi, comme nous, à l'ingénieur du son. Allez, je suis au courant.

0: c'est un des gars qui m'a mis dedans aussi. Mourad, tu le sais.
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0: Ah, il touchait du vinyle que j'avais encore ma sucette, les gars. On ne parlera pas de couches.

Allez, s'il y en a un d'entre vous qui peut identifier Jackie, Jackie percourt. Jackie et percourt après. Allez, il arrive pas à suivre les vidéos. Il a du mal en ce moment. Il arrive un peu en retard tous les samedis. Jackie percourt. Jackie et percourt après, avec un T à la fin. Allez, si on peut l'identifier, ça serait bien.

Allez, on a Ja. Est-ce qu'il est dans le coin, Ja? Javici. Ah, je sais pas si tu es au courant, il y a Christophe Guidicelli là.

le créateur du jingle, il est là à côté de moi. Christophe Guiducelli, allez, ça y est, on est emmerdé avec Facebook. Allez, si ça coupe, on revient tout de suite. J'espère qu'on n'a pas perdu moral.

Allez, allez, on revient tout de suite, les amis Facebook, allez. On se reconnecte, le prochain morceau, il n'y aura pas de coupure. On vous prépare quelque chose, une production, Christophe Guidicelli. Il y en a une la semaine dernière, une nouvelle cette semaine. Oh, le mec qui produit, c'est comme des petits pains. Salim, la famille Kadori.

Allez, on attend Rage Beats. Il est où, si tu es là, manifeste-toi. Bon, bonsoir, Sandali. Jérémy Tolosa, il est là. Benjamin Diamond.

0: s'est mis un t-shirt, c'est pas pour rien.
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0: Et le croco, il va croquer ce soir. Là, on a Jackie Percourt. Gros bonsoir à toi, bienvenue sur les ondes 93.7, c'est House Dance Floor sur Radio Système.

spécial dédicace à Rage Beats. Aïe aïe aïe, lui aussi quand il s'y met la nuit il dort pas. Hein. Ah le mec il compose. Hein. Rage Beats. 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Allez vas-y Hervé, régale-nous.

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Allez, Hervé Dorel, 93.7 FM en live, il nous fait plaisir, il nous régale. Dédicace à ma chérie Magouch. Eh oui, je t'aime. Incroyable. Envoie des messages. Eh, fais-moi une dédicace, fais-moi une dédicace. Et je t'en ai une. Et j'aime beaucoup aussi Hervé, alors j'hésite. Hein. Avec sa petite barbe et sa casquette, là, pourquoi pas. Hein. Ah, il y a Flo qui m'a dit vas-y. Non, arrête. Allez, Radio Système, 93.7 FM. Là, il y a toute l'équipe, on est content d'être ensemble. Hein.

Allez, envoyez Hervé au 36-37. Si vous voulez, Hervé, encore 36-37. Il reste encore 3 minutes. Moi, je vous dédicace un slip, hein, un slip d'Hervé. Hein. Le pire, c'est qu'il est capable de le faire. Hein.

0: La dédicace à Tchemon. Souviens-toi. Tchemon qui nous écoute.
1: Allez, le bonsoir à Tchemon qui est en pantoufle, en pyjama à la maison. Bah écoute, Tchemon.

ça sent la coupure Facebook. On revient tout de suite les amis, n'hésitez pas à réactualiser. Allez pause, c'est pub Facebook incessante. Georges Calis, je compte sur toi. Rash Beats aussi. Il y a Barbara encore. Tout le monde en ligne, allez, je vous reveux tout de suite après quand ça coupe. Allez on réactualise, come on.

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1: Un bonsoir à Tacos Burger. Ils sont avec nous. Ah oui.

Allez, le prochain morceau, c'est Jemone qui l'a fait à l'époque. Hein. Ah, moi, je m'en lasse pas. Hein. Et je me demande même si c'était pas triolé, là, à l'époque.

pour moi c'est un chef-d'œuvre. Hein.

0: 2007, le cercle à Montpellier. Christophe Guidicelli, Diamond.
1: Hervé Dorel, il était du côté des Nîmes plutôt. À cette époque-là.

helvete. Hey, ma Gucci, elle est revenue. Il est là, Christophe, il est là.

Allez les cracottes, choco noisette à la radio. 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Ce soir on fait gagner une cracotte, hein, choco noisette. Hein. Allez, 04 66 88 00 28. Le premier qui appelle au standard écrase une cracotte, non ?